de mes chansons préférées du répertoire québécois s'en vient dans les prochaines minutes à tous ceux et celles qui vivent la plus belle saison de leur vie. Je vous la dédie. Après Mariam, voici One Love à Rouge.

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1: C'est comme un euphémisme de dire que ça dérape dans Complètement midi, mais je vous dirais qu'on a atteint un autre niveau avec les grands jeux de mots avec pain et mince.
2: Sais-tu, j'aurais rêvé d'ouvrir à côté une usine de pain.
3: Ouais. Prends ta pain.
2: Prends ta pain, puis garde l'autre pour demain.
3: Oui. C'est ça. Lève ta pain avant de parler.
2: Ouais.

0: que je te lise dans les lignes de lapin. OK. Imagine
1: il
0: ça,
1: non? Pas une pain forte.
2: Bon ça, ces deux-là ensemble, c'est vraiment ce qu'il nous faut quand on est malheureux. Alors, si jamais c'est votre cas demain, écoutez Rouge sur l'heure du lunch. Pierre va nous parler des choses que nos parents nous laissaient faire qui n'avaient pas de bon sens dans le temps. Manquez pas ça. Et dans les prochaines Simple Plan, Sean Paul nous offre leur Summer Paradise à Rouge.
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18: Salut, c'est Mitaine, puis je suis très content d'être la future star iHeart Radio avec la chanson Soleil à Énergie.

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c'est Christine Bélanger qui vous accompagne en ce jeudi soir. Est-ce que c'est un jeudi festif ou un jeudi un peu à bout de votre vie? Je sais pas qu'est-ce qui se passe dans les courtes semaines de 4 jours, mais on dirait que des fois, c'est plus de job que d'habitude. Voici Petite Joie, c'est Ariane Moffat à Rouge.

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1: Avez-vous des plans pour la fin de semaine? Des plans précis? Allez-vous être fatigué dimanche lorsque le gala des prix Gémeaux sera diffusé? C'est ce dimanche et pour la première fois sur Crave, on va présenter le gala d'ouverture. Donc, ce sera présenté en direct sur Crave, comme si vous y étiez. Comme le gala du soir est présenté à la télé, ben le gala d'ouverture, lui, sera disponible gratuitement sur Crave. Si vous pouvez pas l'écouter en direct, sachez que ce sera disponible en rattrapage, bien sûr, sur Crave pendant un mois suivant la diffusion. Dans les prochaines minutes, on aura Fouki et Jay Scott, collaboration exceptionnelle. Je me tanne pas. Je sais, ça goûte la pandémie, cette toune-là, mais pour moi, c'est toujours aussi bon. Copilote s'en vient, tout comme Classe moyenne et Orange Lessard. Ben ça, c'est plus récent. Ça s'intitule « Je t'en vacances ». Puis on va l'écouter ensemble, la Rouge.

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c'est très bientôt, hein, ce samedi, que Céline Dion fera son grand retour sur scène après 6 ans d'absence. D'ailleurs, notre collègue Alex Perron sera sur place. Il sera dans la gang du matin lundi pour vous parler de son expérience et de la bulle Céline qu'il y a à Paris présentement. La voici avec Les Derniers seront les premiers. À Rouge!

0: Ici Laetitia Jiménez et je suis très fière d'être à Culture Stop iHeart Radio du mois de septembre avec ma chanson Destinos à Rouge.
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1: Êtes-vous emballé par le retour des programmes? Moi, j'attends impatiemment le grand retour de Stat. J'ai hâte de retrouver mes petits médecins. Qu'est-ce qui se passe à Saint-Vincent? Pour vrai, à ce temps-ci de l'année, je trouve qu'on est rendu là. On a besoin d'une petite motivation, d'une raison de s'en étouffler dans une doudou le soir pour écouter nos personnages qu'on aime tant. Là, il y a Occupation Double qui est recommencé cette semaine. Ça fait du bien. Il y a Anti-Gang aussi. Est-ce que vous écoutez Anti-Gang? Personnellement, j'avais arrêté de l'écouter, mais on dirait que là, les commentaires me donnent envie de recommencer. Peut-être que je vais recommencer cette année. Je manque de temps, on dirait. Ah, c'est ça l'affaire. On est trop occupés. Bon sens. Très bientôt, c'est Drowning qu'on va s'offrir. C'est Pop and Friends et Loïc Jolicoeur qui nous offre ça, tout comme Okoumé avec Dis-moi pas ça, que c'est un classique. C'est toujours un hit qu'on s'offre ensemble à Rouge.

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Petit fun fact sur cette nouveauté de Marimé en collaboration avec Savannah Jade. C'est une fille avec qui je suis allée au secondaire, à l'école secondaire de Rivière-du-Loup. C'est donc bien le fun de la présenter à la radio. Voici Kiss My Glass à Rouge.

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1: Connaissez-vous l'existence de l'émission Les Plaisirs Coupables? C'est ici même sur les ondes de Rouge les dimanches à 19h. Et franchement, c'est un réel bonheur d'animer cette émission-là. Quel plaisir de se replonger dans une nostalgie des années 90-80, début des années 2000. On va plus loin aussi des fois. Dans Plaisir Coupable, absolument tout est permis. Et c'est moi qui ai le bonheur d'animer cette émission-là. Alors, je vous donne rendez-vous dimanche sur le coup de 19h. D'ici là, ben je vous souhaite une excellente fin de semaine. Mon nom est Christine Bélanger. Très bientôt, je vous promets, Jeff Posé avec Plus qu'il faut. Et France d'amour, je n'irai pas ailleurs. Mais moi, je tire ma révérence pour l'instant. Je vous souhaite une excellente soirée. À dimanche. Bye!

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2: J'ai eu bien du fun avec ça tôt ce matin et on le reprend aujourd'hui avec nos amis de Complètement Midi qui ont parlé des phrases qu'on se faisait dire quand on était plus petit et qui finissaient par nous taper ses nerfs. Tu sais, du genre mange ta main, garde l'autre pour demain.
0: Okay, c'est
2: comme
0: bête de sens aussi.
2: Ouais, ce genre de choses là, tu sais, qui nous revient et de temps en temps peut nous gosser un peu. Alors, on va aller jaser avec Fanny. Bonjour Fanny.
3: Allô.
2: Comment ça va?
3: Ça va très bien ce matin.
2: Good. Hey Fanny, on veut savoir quelle est la phrase qui te gosse un peu, l'expression qui te gosse un peu.
3: Moi là, ça va bien aller là. Oh. Je ne suis plus capable.
0: Vraiment.
2: On est comme traumatisé, hein?
3: C'est pour attendre,
2: il arrive
3: quelque chose,
2: un petit
3: niaiser.
2: Ah,
3: c'est pas grave, ça va bien aller. Non,
2: il arrive juste
3: cette fois, là.
2: Ah.
3: Non.
2: OK. Est-ce que ça te gosse à cause du traumatisme de la pandémie, là, cette affaire-là?
3: Je vois pas
2: dessus,
3: tout
2: combat. Ah, OK, bon, parfait.
0: En plus.
2: OK, parfait. Excellent.
0: Oui, exact. Il y en avait une autre, hein, Fanny. Ça, ça vient peut-être pas de la même génération, par contre.
2: J'ai une cocotte au primaire, hein, pis le fameux sex-seven, là. Je ne sais pas ce que ça veut dire. Je ne sais pas d'où ça vient. Mais ça vient à mes oreilles mille fois par jour. On veut s'en parler.
0: Ouais.
2: J'avoue, là, que le sex-seven a une drôle d'origine, là. À la base, ça vient d'un meme qui a rapport avec une histoire de basketball, puis ça a comme dégénéré complètement. Mais faites-vous-en pas. Moi, j'ai entendu ces jokes-là il y a un an et demi à New York en même temps que mes gars trouvaient que c'était déjà passé date, cette joke-là. Ah. Fait que, tu sais, assez tire. Le rendu au primaire, c'est parce qu'elle est en train de s'effacer tranquillement, pas vite. Ça devrait passer.
3: J'ai très hâte que ça passe, parce que j'ai
2: juste 4
3: ans aussi qui va suivre l'année prochaine.
2: Ah oui, ah bon, ah, d'accord, excellent. Donc, on te souhaite une bien belle journée.
3: Hey, merci à vous autres aussi.
2: Salut. On va aller rejoindre Fanny, pas Fanny, Jo, Jenny. Bonjour, Jenny.
4: Bonjour.
2: Comment ça va?
4: Ah, ça va bien, merci, et vous autres?
2: Ben oui, ça va très bien. Jenny, c'est quoi la phrase que tu trouves un peu obsolète, qui te gosse?
4: C'est parti, mon kiki. C'est qui?
2: Ah?
4: C'est pas moi, je m'appelle pas Kiki.
2: Ok, tu te sentais pas concernée quand quelqu'un disait c'est parti mon Kiki?
4: Non, pas du tout. Non. Ça m'agresse. Hein? C'est comme si on voulait me changer de nom ou qu'on me disait que c'était sa possession. Je sais pas. Non. Okay. Mon Kiki, là, je sais pas de où ça vient, Kiki. Okay. Là,
2: mais pourtant, c'était comme une phrase d'encouragement. Là, c'était pour se craquer. Ah ouais, let's go, c'est parti mon Kiki. Hein, on y va. Non, ça faisait ça pas cet effet-là.
4: Non. Okay. C'est parti, Jenny. C'est parti tout court. Ça va de ça. C'est parti.
2: C'est bon. Si quelqu'un te dit, hey, ça, c'est Tiguidou, tu réagis comment?
4: Tiguidou, ça va.
2: Okay.
0: Ça passe.
2: OK. Moi, je continue de me demander ce que ça veut dire, Tiguidou.
0: C'est qui, Tiguidou?
2: C'est quoi, Tiguidou?
4: D'où ça vient? On
0: ne
4: sait pas.
0: Merci, Jeannie.
2: Salut, Jeannie. Passez une belle journée.
4: Merci.
0: Parmi les textos reçus, oui. Caroline Girard qui dit « Un de perdu, 10 de retrouvé ».
2: Quoi? T'aimes pas ça faire dire ça?
0: Non, mais toi, t'as déjà failli la sortir, hein?
2: J'ai failli la sortir en fin de semaine.
0: Non.
2: J'ai failli la sortir à ma grande en fin de semaine. J'essayais de remonter le moral. Avec comme pas eu vraiment une bonne journée. Ouais. Fait que là, je suis venu pour lui dire ça. J'ai fait ta gueule. Mais en arrière de moi, ça faisait, allez, t'es capable, dis-le. Non, mais j'ai lutté.
0: Tu l'as pas dit?
2: Non, j'ai lutté, j'étais capable.
0: OK, bravo.
2: J'ai été capable.
0: Oui. Il y a Niki Larouche qui a dit, j'ai la flemme, tellement à bout de me faire dire ça. C'est quoi, j'ai la flemme? Ça me tente pas.
2: Je suis brûlée.
0: Je suis mollo.
2: Je suis fatiguée.
0: J'ai la flemme de me faire manger.
2: Ça, là, c'est les expressions des YouTubeurs français.
0: Ouais.
2: Parce que les kids sont mis à écouter plein de YouTubeurs français qui ont toutes sortes d'expressions, mais qui ont fait leur chemin au Québec dans le temps de le dire à cause de ça. Là.
0: Absolument. Sinon, et ça, c'est vrai. Oh mon Dieu, ça m'agresse tellement quand quelqu'un commence une phrase comme ça. Je veux pas être plate, mais... Hey! Pourquoi tu viens péter ma balloune de même, là?
2: Non, mais c'est un avertissement. Prends-le comme un avertissement, Léa.
0: Non.
2: T'sais, je veux pas être plate, mais il reste à peu près une minute à la cote. Fait que, ouais, c'est moi, let's go.
0: OK. Isabelle Leduc nous a texté, quand je dis à mon père, je suis fatiguée, il me répond toujours, ben, si t'es fatiguée, fatigue pas les autres.
5: Oh!
0: Ah, c'est quand même... Oui. Hey, une phrase qu'on entend quand on est jeune, puis je sais que je sais peut-être pas encore c'est quoi, mais quand on nous dit, tu sais pas ce que c'est d'être fatigué tant que t'as pas eu d'enfant. Je sais que je suis pas consciente de cette réalité d'être parent. Laisse-moi être fatiguée. J'ai-tu le droit d'être fatiguée?
1: Oui,
0: j'ai la flemme, là, qu'on me pose cette question-là.
2: Aïe, aïe.
1: Je veux pas être plate, mais c'est fini.
2: Ouais.
0: Hey, c'est parti, mon kiki! Yeah. Tiens, ça vient!
2: Oui, exactement! Puis d'ici là, ben, on a celle qui va lancer sa série de concerts dans 2 jours, les amis. Dans 2 jours seulement. Vous entendrez peut-être live. Bonjour, pardon, merci.
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0: Bon vendredi matin, Saguenay-Lac-Saint-Jean. Aujourd'hui, c'est le 11 septembre, une date qui pour plusieurs d'entre nous est marquée profondément dans nos mémoires. On va assurément en reparler. Une journée qui aura changé le monde, probablement pas pour le mieux, qui nous a... qui reste marquée. Ça fait 25 ans cette année quand même. C'est très impressionnant. On va en reparler avec Benoît dans quelques instants. On va regarder ce qui se passe en météo aussi, parce que là, ce matin, tabarnouche, j'étais encore pas chaud. Avec un 9 degrés qu'on a présentement, le ressenti plus à 6, parce qu'il y a des rafales à 50 km à l'heure ce matin. C'est encore venteux. Ça l'a été hier, ça l'est encore toute la journée. Mais la bonne nouvelle, c'est que c'est de l'alternance soleil-nuage aujourd'hui. Ça reste venteux toute la journée. Ça va se dégager complètement cet après-midi pour nous offrir une belle journée demain, sérieux. 22 degrés, là, on va la prendre assurément. Parce que dimanche, on retrouve la grisaille. Donc, on a deux journées là assez dégagées. Aujourd'hui, il faut juste attacher son chapeau avec la corde. C'est pas mal ça pour le lac Saint-Jean aussi. Généralement soleillé demain. Un petit peu de vent, mais pas si pire. Aujourd'hui, ça reste plutôt venteux. Mais c'est encore plus au Saguenay qu'au lac. Mais sinon, c'est pas mal du copier-coller, autant pour le mercure que pour le restant des conditions. Et comme je vous disais, on va en parler des commémorations des 25 ans du 11 septembre avec Benoît de Boinfo.
1: Il y a donc plusieurs cérémonies qui sont prévues partout dans le monde aujourd'hui. La plus importante se déroulera sur le site commémoratif à New York, érigé à la mémoire des 2977 personnes qui ont perdu la vie lors de cette tragédie. Donald Trump ne sera pas sur place. Il participera plutôt à un rassemblement sur le site du Pentagone en Virginie. Au Canada, l'ancien premier ministre Jean Chrétien participera à un rassemblement à Gander, à Terre-Neuve, où plusieurs avions avaient été forcés de se poser. L'ambassadeur des États-Unis au Canada, Pete Extra, sera aussi sur place. McCartney n'a pas l'intention de demander des excuses de l'administration Trump pour ses nombreuses attaques sur le Canada en contexte de guerre commerciale. Le président américain a multiplié les allusions au 51e État dans des vidéos où il se moque du premier ministre en utilisant l'intelligence artificielle. Mark Carney se dit toujours prêt à reprendre les négociations commerciales avec les États-Unis lorsque le ton sera respectueux. On l'écoute sur l'impact de la dernière riposte américaine.
2: Les mesures spécifiques sont importantes, bien sûr, pour quelques secteurs, quelques compagnies. Mais dans l'ensemble, et par rapport à d'autres mesures, d'autres initiatives américaines, d'autres menaces américaines, c'est une geste modeste.
1: Des expertises sont menées sur des ossements humains retrouvés dans le parc de la Gatineau en Outaouais. La macabre découverte a été faite par un marcheur mercredi après-midi près d'un stationnement du chemin Pine à Chelsea. La police n'est pas en mesure de déterminer si un acte criminel est en cause. Des vérifications sont faites pour déterminer s'il s'agit de restes d'une personne rapportée disparue. Enfin, des producteurs alimentaires américains mis sur la confusion pour éviter le boycott canadien en contexte de guerre commerciale. C'est notamment le cas de plusieurs fruits et légumes congelés de la marque Kirkland vendus chez Costco, selon le Journal de Montréal. Il est écrit « Canada A » sur le devant de l'emballage, tandis qu'on lit en petit caractère à l'arrière que le produit vient des États-Unis. Ce procédé est aussi utilisé, par exemple, pour les biscuits bretons et pour la fécule de maïs Fleischmann's. Voilà, c'est complet. Pour tous les détails et autres nouvelles, visitez le nouveau.info.
0: On est super surpris de la tactique. Hey, Saint-Tite en fin de semaine. On a des auditeurs, des auditrices qui y vont. On avait même des gens qui ont pris la route hier et Matt Lang sera sur place. She stole my truck. À Rouge.

Celle qui a lancé un nouvel album la semaine passée et qui est maman depuis pas tellement longtemps. Ellie Goulding au 96.9 Rouge. On va regarder ce qui a attiré l'attention dans l'actualité, dans les dernières heures, Saguenay-Lac-Saint-Jean. On commence dans le quotidien avec une histoire plutôt triste et inquiétante en même temps. Il y a une médecin d'Alma qui poursuit Santé Québec, là, anciennement le CIUS Saguenay-Lac-Saint-Jean, parce qu'elle s'est fait faire un prélèvement sanguin, sauf qu'elle avait ce qu'on appelle en bon français les veines fuyantes. Elle avait de la difficulté à lui faire sa perfusion et ils ont accroché un nerf. Les technologues ont accroché un nerf, le nerf médian. Et ça, c'est venu affecter sa main. Donc, elle ne peut pas opérer, elle ne peut pas mais elle ne peut pas soigner les patients et elle poursuit le CIUS pour 2 millions de dollars. C'est quand même une grosse affaire c'est triste pour le personnel puis c'est vraiment dommage là pour la médecin. Article à aller lire ce matin. Ensuite de ça, vous allez probablement en entendre parler pas mal, le parc éolien. Je vais essayer de le dire comme il faut, là. Ochishko, qui aura lieu à La Dorée. On est en train de travailler là-dessus et hier, on a présenté le projet là plus en détail et on parle de retombées d'environ 1 milliard de dollars, de retombées directes pour le Québec. Selon Hydro-Québec, c'est un projet qui pourrait atteindre les 650 mégawatts. Et il y a 550 travailleurs qui vont être là durant la construction. Je ne sais pas si vous avez déjà vu là, les chantiers de construction, peut-être au lac à Saint-Gédéon, tout ça, là, quand ils l'avaient fait. C'est très impressionnant. Et là, c'est véritablement un champ d'éoliennes qu'on veut faire de ce côté-là, un des gros projets de ce genre-là dans la région. Et finalement, hier à Alma, plusieurs élus municipaux de partout dans la région sont venus dire ce qu'on voulait au gouvernement, au prochain gouvernement, donc les revendications qu'on demande aux différents partis. Ça va de la construction de logements aux infrastructures municipales à une meilleure couverture cellulaire. Donc, on cette ils ont 7 axes principaux là sur lesquels ils veulent qu'on travaille rapidement et régler ces enjeux-là pour les différentes municipalités. Shaboozy avec Born to Die et Post Malone avec Morgan Wallen. On est dans le New Country à matin à Rouge.

0: I had some help au 96 de Frouge. Nos amis Léa et Marie-Ève s'en viennent. Ça sera pas ben long. 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

0: On est déjà rendu à vendredi, Saguenay-Lac-Saint-Jean. C'est le 11 septembre aujourd'hui. Une date qui fait tout le temps un peu bizarre. Hein? C'est une date qui est... Tout le temps. Ça va toujours faire ça. Puis en plus, là, c'est le 25e anniversaire de cette sordide journée où les tours jumelles sont tombées sous les avions. Un moment surréaliste pour tout le monde et qui aura changé notre perception du monde en général. On va en parler avec Ben tantôt. Alors, on a passé le sujet.
1: Ben, on se souvient tous de qu'est-ce qu'on faisait.
0: Oui, le moment. Exactement. C'était vraiment bizarre, cette journée-là. Salut, Marie.
1: Bonjour.
0: On va bien?
1: Oui, ça va bien.
0: Oui? Mm-hmm. Es-tu prête pour tous les échos du show de Céline qu'on va avoir demain? Es-tu prête à recevoir tout ça?
1: Je suis prête à recevoir tout. Mais vous savez que je lis tout, je suis tout, hein? Et que j'aime ça. Ah, j'aime ça, là. C'est une... tu sais, comme toi, Taylor Swift, par exemple.
2: Oh, ouais.
1: Ben, moi, Céline Dion, c'est Céline.
0: Ouais, mais avouez que le retour de Céline, là, peu importe qu'on l'aime ou qu'on l'aime pas, juste de voir que Céline revient,
1: oui,
0: ça met de bonne humeur.
1: Absolument.
0: Ça fait le travail. Ah. C'est comme si le Canadien était en série. Pareil. C'est... Ben, presque.
2: Ouais. Ben, c'est en show à Montréal.
0: Oui, là, ça serait ça.
2: Lentement, après le
0: même. Eh oui, puis on brûlerait des chars, puis... Non, on ferait pas ça. Léa, qu'est-ce que ça dit comme météo aujourd'hui?
2: Hey, aujourd'hui, on verra le soleil. On aura des petits nuages ce matin, mais c'est vraiment un dégagement qui est prévu. On verra le soleil aujourd'hui. Pas une journée full chaude. Par contre, maximum de 17 degrés. Demain, c'est la belle journée de la fin de semaine qui nous attend. 22 degrés avec le soleil. Avant d'arriver à dimanche, chaud du côté du Saguenay, vous allez quand même goûter à la pluie. 90% de possibilité d'averse de 15 à 20 millimètres là, qui pourrait tomber à Saguenay.
0: Dimanche,
2: pour dimanche, oui. Au lac, vous avez vraiment beaucoup moins de pluie. Là, on parle de genre 3 millimètres.
0: Bon, ben écoute, on va profiter de la journée de demain. Là. Sur celle-là, va valoir la peine. Une histoire que je trouve vraiment, vraiment triste. Tu t'en vas passer un petit examen bien ordinaire à l'hôpital. Ils vont te faire une prise de sang. Mais cette journée-là, t'as les veines fuyantes. Malheureusement, on te manque et on pogne un nerf qui vient affecter plusieurs doigts de ta main. Et c'est ce qui est arrivé à une médecin d'Alma qui poursuit Santé Québec pour 2 millions. On a appris ça hier et on peut lire dans le quotidien une histoire plutôt triste. Elle allait passer un prélèvement sanguin tout à fait normal.
2: Okay,
0: ils ont pas été capables. Oui. Et ils ont pas été capables de la piquer comme il faut. Okay. Et malheureusement, tu sais, à force d'essayer de trouver la veine, ils ont pogné le nerf médian. Et c'est ça. Alors elle poursuit là aussi. Civil pour 2 millions Santé Québec. Donc, une histoire plutôt triste, évidemment, parce que ça l'a empêché de travailler pendant un grand temps, finalement. C'est jour de commémoration des 25 ans du 11 septembre.
3: Il y a donc plusieurs cérémonies qui sont prévues partout dans le monde aujourd'hui. La plus importante se déroulera sur le site commémoratif à New York, érigé à la mémoire des 2977 personnes qui ont perdu la vie lors de cette tragédie. Donald Trump ne sera pas sur place. Il participera plutôt à un rassemblement sur le site du Pentagone en Virginie. Au Canada, l'ancien premier ministre Jean Chrétien participera à un rassemblement à Gander, à Terre-Neuve, où plusieurs avions avaient été forcés de se poser. L'ambassadeur des États-Unis au Canada, Pete Extra, sera aussi sur place. McCartney n'a pas l'intention de demander des excuses de l'administration Trump pour ses nombreuses attaques sur le Canada en contexte de guerre commerciale. Le président américain a multiplié les allusions au 51e État dans des vidéos où il se moque du premier ministre en utilisant l'intelligence artificielle. Mark Carney se dit toujours prêt à reprendre les négociations commerciales avec les États-Unis lorsque le ton sera respectueux. On l'écoute sur l'impact de la dernière riposte américaine.
4: Les mesures spécifiques sont importantes, bien sûr, pour quelques secteurs, quelques compagnies. Mais dans l'ensemble, et par rapport à d'autres mesures, d'autres initiatives américaines, d'autres menaces américaines, c'est une geste modeste.
3: Des expertises sont menées sur des ossements humains retrouvés dans le parc de la Gatineau en Outaouais. La macabre découverte a été faite par un marcheur mercredi après-midi près d'un stationnement du chemin Pine à Chelsea. La police n'est pas en mesure de déterminer si un acte criminel est en cause. Des vérifications sont faites pour déterminer s'il s'agit de restes d'une personne rapportée disparue. Enfin, des producteurs alimentaires américains mis sur la confusion pour éviter le boycott canadien en contexte de guerre commerciale. C'est notamment le cas de plusieurs fruits et légumes congelés de la marque Kirkland vendus chez Costco, selon le Journal de Montréal. Il est écrit Canada A sur le devant de l'emballage, tandis qu'on lit en petit caractère à l'arrière que le produit vient des États-Unis. Ce procédé est aussi utilisé, par exemple, pour les biscuits bretons et pour la fécule de maïs Fleischmann's. Voilà, c'est complet. Pour tous les détails et autres nouvelles, visitez le nouveau.info.
0: Ouais, Canada A, c'est juste la qualité. C'est pas d'où ça vient. C'est un peu trompeur, mais... Gaston. Mm-hmm. Marie, on va parler du retour de Céline.
1: Oui, qui commence sa série de spectacles demain. Ça fait 6 ans, hein. Je vous rappelle que Céline n'est pas montée sur scène pour donner un spectacle. Oui, elle a chanté l'hymne à l'amour d'Édith Piaf aux Jeux olympiques de Paris en 2024, mais une série de spectacles, ça fait un bail. J'ai demandé à Maxime Roberge de Pop-Up Balado, qu'est-ce qu'on sait du show de Céline jusqu'à maintenant?
5: Ce qu'on sait du contenu du spectacle jusqu'à maintenant, c'est que c'est un spectacle qui n'a pas été fait pour la francophonie, ça a été fait pour le monde. C'est pas parce que c'est présenté à Paris que ça va être un spectacle plus francophone. Au contraire, on mise sur les gens de partout dans le monde. Donc, qu'est-ce qui prime? Ce sera les gros hits anglophones et ensuite, bien sûr, des hits francophones, vu qu'on est à Paris. Mais c'est un spectacle qui est vraiment axé sur le monde avec les grosses tunes qu'on connaît de Céline.
1: Que ça va être bon. On la voit parler avec les journalistes et les fans à chaque soir devant son hôtel lorsqu'elle revient de sa journée. Il y a des gens 24 heures sur 24 qui sont là. Puis ça a l'air que ce sont surtout des fans qui n'ont pas réussi à avoir de billets. Puis ils se disent, ben au moins, on va l'avoir vue en personne.
0: Ouais. C'est bon.
1: Qu'est-ce qu'elle fait de ses temps libres?
5: Vous l'avez probablement vu dans les vidéos, mais Céline, dans ses temps libres, en profite pour explorer un peu Paris avec les jumeaux. Il y a aussi beaucoup de magasinage qui se fait parce que Céline est une shoppeuse extrême. Il y a quelques boutiques qui ont fermé pour Céline à Paris dans les derniers jours. Ça a été confirmé. Et aussi, vous l'avez vu, elle danse devant tout le monde en arrivant à l'hôtel, elle signe des autographes. Elle est vraiment en train de reconnecter avec son public.
1: Fait que les boutiques ferment pour dire, OK, viens-t'en Céline, tu peux magasiner en paix maintenant. Paris et tout, Céline.
0: Les Parisiens disent que c'est la seule que les gens vont voir comme ça à son hôtel. Les autres vedettes, tout le monde s'en balance, mais pas Céline.
2: Pas Céline. La vedette à Paris, là. Je vous en manque pas.
1: Question impossible maintenant. Quel est l'objet que nous ne nettoyons... Et mon Dieu, je recommence. Quel est l'objet que nous ne nettoyons pas aussi souvent que l'on devrait? Ouf, c'est un bel exercice de prononciation.
0: Oui, c'est quand même papille.
1: 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Quand j'ai posté la question hier, je l'ai pas dit fort, hein? Parce que sinon, ben, j'aurais vu que c'était difficile à prononcer.
2: Oui.
1: J'ai juste écrit.
0: T'aurais eu une bonne pratique, mais non. Est-ce que vous aimez ça, les jeux de mots? Hein? Ça, c'est comme les jokes de pire, un peu, hein, les jeux de mots, là. On aime ça en faire une fois de temps.
1: Oh, oui.
0: Mon père est un champion du monde. Et dans Complètement Midi, on a dérapé sur les jeux de mots avec les mots main et pain. Restez là, ça s'en vient. On en parle après. Classe moyenne, je l'ai dit, c'est une conspiration. Des nouvelles tonnes à tous les jours, à toutes les semaines. Ils vont me rendre fou.

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0: juste en vacances avec Classe moyenne au 96.9 Rouge. Il est à 6h06, puis on va revenir sur nos amis Pierre et Christine qui l'ont un peu échappé. Puis, tu sais, sur le coup, c'est pas tant drôle, mais quand tu l'écoutes comme fou, tu fais comme... Ils sont bien épais.
1: Sais-tu, j'aurais rêvé d'ouvrir à côté une usine de pain.
2: Ouais. Prends juste, ta pain.
1: Prends ta pain, puis garde l'autre pour demain.
2: Oui.
1: Oui. C'est ça.
2: Lève ta pain avant de parler.
1: Ouais. Viens que je te lise dans les lignes de la pain. OK. Imagine
2: pas
1: donc.
2: Il veut pas une pain forte.
3: Ils sont
0: bien niaiseux. Mange ton pain, garde l'autre pour demain. Là. Non, merci.
3: C'est bon.
0: Quand même. Hein? Mais vous ça, les jeux de mots, vous autres, dans la vie en général?
3: J'adore. Ça me rend mal à l'aise. Hein? Je me sens obligée de rire.
1: Non! Je me sens obligée de rire.
3: Ah. Oui, souvent. Souvent. Puis mon chum, il aime ça d'en faire des petits jeux de mots. Puis tout le temps, ah oh, oui, hein?
4: Pas vrai?
3: Ah oh, oui, que j'ai donc de la misère avec ça. Hein?
4: Moi,
3: je suis pas un bon public.
0: Non.
4: Non, moi, c'est un de mes styles du mot préféré.
0: Ah oui?
4: Oh my
0: Pourquoi?
4: God.
0: Parce que c'est vraiment absurde?
4: Oui, mais c'est parce que, tu sais, c'est léger. Puis moi, c'est parce que j'aime l'effort que la personne a joué avec les mots. J'aime okay. les mots, j'aime la phonétique, j'aime tout ça.
0: OK.
4: Fait que le fait que la personne ait joué avec les mots, et mon beau-père en fait beaucoup, puis souvent, il lâche juste de même, puis je pense qu'il sait que je vais les attraper au vol parce que j'y remarque tout le temps, puis non, ça me fait vraiment, mais, vraiment, vraiment beaucoup.
0: Tu sais, mettons, je demanderais de me donner des exemples, là, de même.
4: Oh,
0: moi,
4: ouais.
0: ça me vient pas dans la tête. Oh. C'est comme sur le moment. On dirait qu'il faut ouais. que ça donne, tu sais.
4: Faut que ça donne. Mais nous, il y en a un qui revenait souvent, on jouait avec le mot lait à table. Quand on voulait, mettons, quand je voulais que ma sœur me passe le lait,
0: oui.
4: on disait, est-ce que je peux avoir le L-A-I-T lait? On l'appelait, puis là, ça faisait télé à la fin, télé.
0: Ah.
4: Est-ce que je pourrais avoir le L.A. télé? Puis un moment donné, mes parents ont juste interdit okay. ce jeu de mots-là.
0: Marie, c'était là qu'il fallait que tu ris.
4: Oui, oui, je sais. Ben non. Ça, c'était pas drôle. On avait 8 ans.
3: Ah, mais vous deviez trouver ça drôle.
4: Ben, on se trouvait drôle, puis mes parents étaient comme là, ça frôle ouais. l'insulte, là.
0: je disais que mon père était un champion du monde. Ouais. Il était vraiment un champion du monde du mot, mais, tu sais, pour vrai, là, il s'est tellement fait rouler les yeux d'en face, là. C'est incroyable le nombre de fois qu'on a pu rire. Puis plus on vieillissait, moins on riait, plus on roulait des yeux, là. C'est oh. quand t'arrives à dos, hein, ah, non.
4: Ça passe moins.
0: Ça passe
4: non,
0: moins
4: ouais.
0: bien.
4: Tu trouves ton père moins cool.
0: Ah ouais, ah ouais, ah ouais, ah ouais.
4: Mais là, en ce moment, t'aimes-tu ça? Tu sais, quand t'étais jeune, ok, ado, c'était malaisant.
0: Ouais.
4: Mais là, tu apprécies ce style d'humour.
0: J'haïs pas tant ça, mais fais-moi des exemples.
4: Mais tu sais, Vincent, t'es rendu un père. Toi, t'en fais pis tu sais
0: pas. Oui, mais non, je sais. Moi, je les assume à 100%, mais je sais que je suis poche quand je fais ça. J'ai fait exprès pour mettre de l'emphase sur le fait que c'est vraiment mauvais.
4: OK, des jeux de mots vraiment pas drôles, OK? C'est assez, a dit la baleine. Je me cache à l'eau.
3: Ben ça, c'est bien réfléchi, par contre. C'est pas drôle, mais c'est bien fait.
4: Ah, il y en a un que je comprends pas. Santé, mais pas de pieds.
3: Ah, santé, mais pas des pieds.
4: Je comprends pas. Ah oui, pourquoi les moutons mangent-ils du chewing-gum? C'est bon pour la laine?
0: Ouf.
4: C'est bon,
3: c'est,
4: hein?
3: c'est très réfléchi.
4: Ouais. ouais
0: je pourrais sortir ma caisse claire, mais...
4: Non.
0: C'est beaucoup d'efforts.
4: Vas-y pas. Quel est le comble pour un criminel? C'est de manger un avocat.
1: Oh, le coquin!
4: Oh, le coquin! Mais j'ai regardé, là, si faire des jeux de mots était un indicateur d'intelligence.
3: Ben oui, c'est sûr.
0: Parce que tu vois des rapports où il y en a pas.
4: Ça démontre pas un QI supérieur, malheureusement.
3: Non.
4: Ça démontre juste un bon usage, tu sais, verbo-linguistique. Ça veut dire que comme t'es allumé là-dessus, mais ça veut pas dire qu'on est plus smart qu'un autre.
3: Oh, je pensais que vous étiez plus brillant.
4: Mais moi,
0: ben
4: moi,
0: non. Tu vois, ton ingénieur, il est pas si bright que ça. Dans quelques instants, c'est le chef de la gang. Vous aimeriez ça être chef aujourd'hui. Vous nous textez chef au 6-12-13. C'est l'affaire la plus simple du monde.
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4: On vient de parler de jeux de mots, de calembours et autres styles d'humour. Et Marie, j'en ai un juste pour toi, vu que c'est ton style d'humour préféré.
5: Oui, je suis un bon public pour ça.
4: Marie, qu'est-ce que ça dit un oignon quand ça se cogne? Ça dit aïe.
5: Tu vois?
6: Jésus.
5: En plus, t'aimes l'ail.
6: Oui, et l'oignon.
5: C'est juste pour toi.
4: Et voilà.
5: Encore, j'en redemande.
4: Non, quand même. C'est l'heure de devenir chef de la gang. On a des petits privilèges. On a été très généreux cette semaine parce que on s'est fait gorocher des affaires puis on aime ça les partager avec vous. Mais nos petits plaisirs simples de la vie, comme se jaser un beau vendredi matin, ça, on fait ça avec vous autres aussi. Vous nous textez chef au 6-12-13 dès maintenant pendant qu'on commence votre journée avec Taylor Swift et The Faith of Ophelia à Rouge.

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1: Un beau bonjour à Nancy. Salut Nancy, comment ça va?
2: Ça va très bien,
1: plutôt. Oui. Yes, ça va très très bien. Tu es la chef de la gang du matin aujourd'hui, hey! Nancy. Bravo! Yes.
3: Qu'est-ce que tu fais en fin de semaine,
1: et voilà.
3: Nancy?
2: Là, présentement, je suis en route pour aller chez ma fille à Saint-Jérôme, à Montréal.
1: Hey, oh,
3: ouais. Fais de la route à matin.
2: Ouais,
3: ça
2: route depuis
3: 5h30. Oh, quand même! Fait que là, tu pars d'où? Si tu pars du Saguenay, t'es-tu rendu à l'étape, genre?
2: Non, pas encore. Doucement ce matin.
1: Bon, écoute,
2: on prend le temps de se réveiller.
1: Oui.
2: Avec un bon café.
1: Oui.
2: En vous écoutant. Et on fait la route.
1: C'est parfait, ça. Mais là, avant qu'on te perde sur une tour cellulaire qui change, on va te spinner la roue pour voir ce que tu remportes comme privilège aujourd'hui.
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1: Oh, hey, on va voir dans quel mood t'es en montant à Saint-Jérôme. Est-ce que t'es plus cœur de pirate? Ou si tu te sens plus festive? Quel genre de matinale es-tu?
2: On va prendre ces soirées-là.
1: Hey!
3: Je suis vraiment content.
1: Donc, ça va être une belle fin de semaine festive à Saint-Jérôme. Hey, merci, Nancy. Passez une belle journée.
2: Merci,
3: vous êtes
1: partis.
3: Salut.
1: Attention à toi sur la route et on revient dans quelques instants avec le choix du chef. Puis tu vas nous parler de quoi, Marie?
3: Nouveauté musicale.
1: Oh! Y a-t-il une tonne de...
3: Surprise!
1: De classe moyenne encore?
3: Surprise!
1: C'est une conspiration.
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1: Bon vendredi, Saguenay-Lac-Saint-Jean. J'espère que tout le monde est en forme, prêt pour un week-end qui, ma foi, pourrait être, comme en deux temps.
3: Oui.
1: Tu sais, quand demain, c'est pas en journée pour dire que tu laves tes armoires.
3: Non.
1: Garde
3: non.
1: Ça pour dimanche.
3: Lavez votre char dehors. Oui, demain, ce sera du soleil. La journée maximum de 24 qui est prévue. Aujourd'hui également, je vous rassure, on aura le soleil, des petits nuages ce matin, mais il y aura un dégagement au courant de la journée qui va laisser place au soleil. Sinon, ce deuxième temps du week-end qui va arriver au courant de la nuit de samedi à dimanche, où on va recevoir beaucoup de précipitations, notamment du côté de Saguenay, où on a 90% de possibilité d'averse. Juste en matinée, là, 10 mm qui pourraient être accumulés à certains endroits, jusqu'à 15 là, au cumul au courant de la journée. À Saguenay, au lac, vous serez épargné de ces grandes accumulations-là. Maximum de 20 prévu dimanche.
1: Ce matin, il vente. On a des rafales à 50, 60 km à l'heure. C'est très venteux, mais ça, c'est payant quand tu veux bâtir un grand parc éolien.
3: Ah,
1: ici,
3: oui.
1: Le projet qui a été présenté hier, encore plus de détails sur le projet qui a été présenté pour le grand parc éolien à La Dorée, qui pourrait générer jusqu'à 1 milliard de dollars en retombées directes au Québec, selon Hydro-Québec. C'est un projet qui pourrait atteindre 650 mégawatts et qui pourrait mobiliser jusqu'à 550 travailleurs durant la construction. C'est tellement impressionnant quand ils amènent les grosses pales d'éoliennes sur les camions puis qui transportent ça. Quand ils en ont fait à Saint-Gédéon, on les voyait passer là, de temps en temps. Ben là, ça va être un super gros parc. C'est Saint-Gédéon, c'est rien à côté de ce qu'on va faire là, comme projet éolien. À La Dorée, on connaît maintenant le coût d'un prochain référendum. référendum, Benoît.
0: Voilà, le référendum pour l'indépendance du Parti québécois devrait coûter environ 130 millions de dollars de fonds publics. Ça comprend 20 millions en consultation pour préparer le scrutin à la dernière année de mandat de gouvernement péquiste. Le chef Paul Saint-Pierre Plamondon dit faire preuve de transparence. On l'écoute.
2: Je ne nie pas qu'une partie de la stratégie de mes adversaires, c'est de démoniser la consultation d'un peuple sur son avenir en disant que c'est épouvantable tel aspect ou tel autre aspect. Je pense pas qu'on peut reprocher à un parti de déposer un budget qui est en ligne avec ce qu'il propose.
0: Sur le même sujet, Christine Fréchette entretient le flou sur son vote en cas de référendum. La première ministre sortante qui a travaillé dans le cabinet péquiste de Jean-François Lisée a voté oui en 1995. Selon elle, toutes les politiques étaient faites en fonction de l'indépendance au PQ, ce qui est faux selon Jean-François Lisée. On écoute Christine Fréchette suivie de la réplique du chef libéral Charles Milliard.
5: Ma position personnelle a pas d'importance. Moi, je suis dans la position où c'est pas le moment de démarrer ça.
23: Là, le personnel en politique, là, ça n'existe pas bien. Si on veut faire de la politique, c'est parce qu'on est public. On veut diriger le Québec. Est-ce qu'on peut se prononcer sur l'avenir du Québec? Moi, je trouve ça honteux.
0: Toujours en politique, le Canada s'entend avec l'Ukraine sur un partenariat de 100 ans axé sur la défense. Ottawa produira 1 million de drones d'ici 2 ans avec l'expertise ukrainienne développée dans la guerre contre la Russie. Le tiers des appareils seront ensuite envoyés à Kiev pour défendre l'espace aérien. Le président ukrainien Volodymyr Zelensky a remercié Mark Carney pour son appui indéfectible en visite hier à Calgary. Enfin, la vente du château Montebello est finalement approuvée par la cour à la multinationale Western Hospitality. Le juge a refusé les arguments d'un groupe d'investisseurs québécois qui s'opposaient à la vente dans sa décision rendue hier. Il remettait en question l'intégrité du processus de vente de la firme Pricewaterhouse. Le propriétaire actuel Millennium Golden JHM est forcé de vendre en raison de problèmes financiers. Voilà, c'est complet. Pour tous les détails et autres nouvelles, visitez lenouveau.info.
1: 6h33, je peux pas croire que pour une 16e semaine consécutive, elle va nous présenter une nouveauté de Classe Moyenne.
3: Surprise!
1: Ouais, oui,
3: Classe Moyenne a lancé cette semaine une nouvelle chanson.
1: Non.
3: Musicalement, toutefois, c'est différent, mais c'est surtout le sujet qui est touchant. Vous allez comprendre. En fait, ils l'ont composé pour toutes celles et ceux qui ont perdu quelqu'un trop tôt. Ils l'ont sorti hier parce que c'était la Journée mondiale de la prévention du suicide. Voici la chanson « Je suis là pour rester ».

0: Très cool.
1: Ils sont bons, les petits.
2: Belle chanson.
1: Ils sont bons, tabarouette, classe moyenne. Andy, vous vous rappelez de cette chanteuse révélée en 2011 à Star
2: Academy?
1: Never
2: Gone, entre
1: autres. Oui, c'est vrai. Oh, elle a lancé la semaine dernière Running Wild.

Et là, pourquoi je vous en parle ce matin, c'est parce qu'on va la rentrer sur nos ondes, cette chanson-là. Ça sera une nouveauté musicale. C'est une pièce électropop, vous l'avez entendu, mais qui a été réalisée par Mike DeMero. Donc, ça donne un super bon résultat. Ah, Clément Jacques, si je peux parler de lui, moi, je pourrais parler de lui chaque semaine. En show cet été, il nous a joué la chanson « J'ai beau te dire » qui se retrouve sur l'album Iris. Et là, pourquoi je vous en parle ce matin, c'est tout simplement parce que le vidéoclip est sorti. Vous pouvez voir ça, entre autres, sur ses réseaux sociaux.

0: mais c'est assez beau.
1: C'est une maudite bonne tune, ça.
0: Ah, que c'est bon. Quelle belle chanson d'amour. Thomas Aubin, qu'est-ce qui s'en vient en fin de semaine chez vous?
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3: Avec Thomas Aubin. Vendredi, dans vos hits du week-end en fin de semaine, j'ai pour vous des billets pour le spectacle des légendes du Fjord. Expérience sensorielle absolument incroyable. Et on débute ça en fin de semaine. Je vous fais entrer dans mon intimité au travail comme jamais auparavant. C'est pas compliqué. Même ma blonde n'a pas accès à mon intimité autant que ça.
0: Bon.
4: Manquez-le pas, Tom, il s'en vient aussi dans son segment vers les 8h15 ce matin. Hey, je sais pas à quel point c'est un casse-tête pour vous d'essayer d'acheter local ou canadien. On dirait que les affaires sont pas tout le temps claires. Là, on en parle beaucoup à cause, entre autres, des bleuets surgelés chez Costco, là où c'est écrit Canada A en dessous, puis tu penses que c'est un produit canadien vu que c'est des bleuets. Mais non, ils viennent du New Jersey. Fait que y a quelqu'un qui a trouvé réponse à cette question-là il y a quelque temps et qui a tout un succès. C'est l'application la plus téléchargée au Canada en ce moment. Tout de suite après le choix de Nancy, notre chef, voici Yannick.

0: Le festif Yannick avec ses soirées-là au 96-9 Rouge, ça commence très bien le week-end, il est 6h40 et je sais pas si pour vous, c'est un casse-tête de plus de rajouter à « je cherche le meilleur prix », à « je cherche les bons rabais », à « je cherche à acheter canadien ». C'est au-delà de l'achat local, t'sais, dans le sens où on achète des produits vraiment très, très locaux, c'est de trouver les grandes marques qui appartiennent à des compagnies qui sont de chez nous et non pas qui viennent des États-Unis. Puis là, ben en ce moment, non seulement c'est vraiment très tendance, il y a plus, c'est une très forte majorité de Québécois et de Canadiens considèrent qu'on devrait se forcer un peu plus pour acheter canadien. Puis là, ben, on en parle un matin parce que on s'est rendu compte qu'il y a des chaînes où ils ont des produits qui c'est clairement affiché le mot Canada dessus, mais qu'on utilise le la catégorie de produits, genre Canada A, ça là, c'est un indicatif de qualité, c'est un indicateur de qualité. C'est pas un indicateur de provenance. Alors ils se sont rendus compte entre autres des bleuets surgelés à certains endroits, tu sais, c'est des bleuets, tu dis, c'est sûr ça vient chez nous. Mm-hmm. Puis c'est écrit Canada A, fait que là si tu te casses pas le bessic, ben tu t'en rends pas compte que c'est des bleuets américains que tu viens d'acheter. Alors on essaie de faire des efforts comme ça. On est assez conscient que acheter à l'épicerie canadien ou locale, c'est pas si dur que ça. Il y a comme d'autres catégories d'affaires là, que c'est plus embêtant, ouais. Comme les vêtements, ces affaires-là. C'est d'où ça vient, puis ci, puis ça. Puis acheter vraiment fait au Québec ou fait au Canada, c'est très compliqué. Mais des fois, on peut acheter à des marques canadiennes aussi. Alors, il y a une application, les amis, qui a été lancée il y a quand même plusieurs mois. Ça fait environ un an quand les tarifs sont arrivés. C'est des créateurs de Montréal qui ont créé ça s'appelle Buy Beaver. Je sais pas si vous en aviez entendu parler.
1: Pas du tout, non.
0: En un an, ils ont 500 000 téléchargements. Donc, il y a 500 000 Canadiens qui ont téléchargé cette application-là où vous pouvez scanner le code-barre d'un produit puis ça vous donne la provenance, l'endroit où se trouve le siège social. Donc, est-ce que c'est une compagnie canadienne ou américaine qui produit ça ou européenne, peu importe, ça va vous le dire. Et après ça, d'où viennent les ingrédients qui fabrique entre autres le produit. Fait que j'imagine qu'elle est très efficace à l'épicerie pour s'enlever une couche de stress. Là.
1: C'est pour la nourriture, c'est ça?
0: Elle a l'air de fonctionner pour bien des affaires. Choses, okay. Ouais, elle a l'air de fonctionner pour bien des affaires. Est-ce que vous autres, ça va, là, vos achats canadiens? Est-ce que vous trouvez que vous êtes pas pire dans le local puis dans le canadien? Là?
2: 100%.
0: Ouais?
2: Ouais, je pense que ça va bien aussi. Je suis très local aussi.
0: Ouais.
2: Surtout l'été comme ça, c'est tellement plus facile avec nos fermes. Avec,
0: c'est ça.
2: C'est
0: ça.
2: C'est tellement plus simple, c'est tellement meilleur.
0: La bouffe, je trouve que c'est de moins en moins compliqué. Depuis la pandémie, c'est moins compliqué. Mais c'est vrai que des fois, il est où le siège social de telle ou telle grande compagnie? Il est aux États-Unis ou il est au Canada? C'est fait avec des produits canadiens, mais mon argent, ça va dans les poches à qui? Tu sais, c'est ce genre de choses-là que beaucoup de gens veulent regarder. Là.
3: Genre le siège social, est-ce que ça veut automatiquement dire que, tu sais, s'il est... OK, je savais jamais si
0: temps,
3: je pouvais m'y fier.
0: Oui,
3: je m'en viens bonne, puis c'est un réflexe que j'ai pris. Mais tu vois, récemment, mon chum était comme, hey, la dernière fois, je t'ai chicané pour ça parce que j'avais acheté quelque chose d'américain sans regarder. Puis il était comme, oh, t'as comme... perdu tes bonnes habitudes, fait qu'il m'a comme ramené sur le droit chemin.
0: Il y avait des compagnies de chips qui disaient, il y avait des compagnies de chips que c'était écrit c'est patates du Canada dessus, puis faites au Canada. Mais c'est vrai que c'est fait au Canada, puis c'est vrai que c'est des patates du Canada, mais l'argent s'en va aux États-Unis parce que tu sais, oui, il y a une partie de la production qui est faite chez nous, puis c'est un achat entre parenthèses, qui est plus local. Mais ton siège social, il est aux États-Unis, alors que tu pourrais acheter un produit concurrent. Il est fait au Canada, qui est emballé au Canada, qui vient du Canada, puis la compagnie vient chez nous. Ben c'est ça. Fait que tu sais, Buy Beaver va te donner un méchant coup de main avec ça.
2: Mais ben moi c'est sûr, je vais la télécharger là. Puis je veux féliciter quand même les épiceries. Et moi ça faisait un petit bout quand même, j'étais allée parce que c'est mon chum qui fait une commission. Là en ce moment il est pas là, fait que là faut bien que je me nourrisse. Je me laisserai pas mourir.
0: Marie est dans le fond de sa cuisine.
2: Elle attend
0: qu'il revienne. Sauvez-moi.
2: Et là, ben justement à l'épicerie j'ai vu qu'il y avait vraiment des sections maintenant. Ben je sais que le local on en faisait déjà pour les produits locaux. Mais là, maintenant, on le sait. Bon, ça vient du Québec. Ça vient du Canada. Pour certaines épiceries, en tout cas, je sais qu'il y en a qui ont fait cet effort-là. Puis je trouve que c'est un très bel effort à faire.
3: Oui, il faut souligner.
2: Oui.
0: Est-ce que vous êtes prêts à faire des sacrifices pour une cause comme ça, là? Tu sais, comme là, on est vraiment là dans... C'est une cause là qu'on appuie. Là. C'est un geste politique là qu'on fait en achetant canadien au lieu d'acheter américain. Là.
2: Moi, je trouve ça super important de le faire. Mais écoute, j'ai pas d'enfants. J'ai pas de famille. Tu sais, je veux dire, je comprends là, ceux-là qui ont... font 5 à la maison, puis ouais. Ça peut coûter cher d'acheter tel produit. Ouais, mais je pense que beaucoup de gens font l'effort quand même.
0: C'est du quoi? La presse, la semaine passée, ils ont fait un comparatif avec un panier d'épicerie avec des produits à provenance américaine, où que les compagnies sont aux États-Unis. Et la même chose avec des produits canadiens en alternatif, et c'était moins cher en produits canadiens.
2: Ouais.
0: C'est juste qu'il faut faire l'effort.
2: Oui,
0: faut faire. Et c'est pas toujours évident de faire l'effort, surtout quand il y a des compagnies qui nous semi-mentent là, en pleine face.
3: De gros achats aussi. Tu sais, moi, ma voiture, là, quand elle sera plus bonne, me diriger vers juste des marques qui ne sont pas américaines.
2: Oui.
3: Je veux dire, c'est un gros achat, c'est un gros revenu. Fait que, tu sais, d'y penser dans cette optique-là également, là, même pour les gros achats.
2: On est vraiment plus alerte qu'avant, en tout cas, je trouve. Ouais.
0: Ça, c'est classe. Ça s'appelle Buy Beaver.
2: Ouais, je télécharge ça, moi, là.
0: Vous pouvez aller la chercher. Semble-t-il que c'est pas une application qui est nécessairement gratuite, par exemple, mais tu sais, faut leur donner un petit coup de pouce si on n'a pas créé ça. Dans... Ouais, c'est ça, c'est pas.
2: Ah, bon.
0: Possible. Je sais pas comment.
3: Je sais pas, là, mais tu sais.
0: Tu nous le diras, Marie, vu que tu t'envoies la télécharger.
2: Je m'en vais
0: On vous vient avec le clic j'aime après William Coutier à rouge.

0: Je le répète peut-être pas assez souvent. Je devrais vous le rappeler que le Clic J'aime, c'est essentiellement pour vous autres. C'est votre fenêtre d'opportunité de nous parler de ce que vous organisez, des organismes dans lesquels vous êtes impliqués s'il y a une journée importante pour vous autres, s'il y a une collecte de fonds. Vous avez ce genre de choses-là. Vous voulez qu'on parle de vous, de vos bons coups, ben vous nous écrivez, soit à Léa, soit à Marie, soit à moi. Et c'est super facile, puis ça nous fait plaisir de parler de vous. Vous pouvez le faire par texto ou par nos messageries personnelles. Et encore une fois, cette semaine, on en a reçu.
1: On a reçu un texto de vente de garage. C'est organisé demain au Parc Sainte-Claire à Chicoutimi-Nord. Okay. Il va y avoir dîner hot dog, maquillage, des jeux gonflables, de la musique. Ça commence à 8h jusqu'à 15h. Donc, je vous rappelle, c'est une vente de garage qui est organisée demain au Parc Sainte-Claire à Chicoutimi-Nord.
0: C'est une fête de quartier, là. Ben c'est cool, là. Ça, c'est vraiment trippant.
2: Ça fait en sorte que les gens... Tu sais, quand c'est dans des maisons, c'est bien correct.
0: Ouais.
2: Mais la circulation est parfois troublée et on dirait que les gens oublient comment conduire parfois.
0: Quand il y a des grosses ventes de garage.
2: Oui, parce qu'ils pensent, mais ils regardent plus devant, ils regardent ce qu'il y a dans le driveway, pour il y a quelque chose qui m'intéresse. Fait que le fait que ça soit dans un parc, c'est idéal.
0: T'as raison, c'est une très, très bonne idée. Donc, quartier Sainte-Claire à Chicoutimi-Nord demain, vous en avez des événements comme ça, vous voulez qu'on en parle, ben, gênez-vous pas, c'est votre fenêtre d'opportunité à tous les jours à cette heure-ci. Ray, avec Where's My Husband, elle s'en vient dans quelques instants. Il y aura aussi votre dernière chance d'entendre notre splendide pièce de théâtre improvisée à chaque jour.
2: Ah oui, hein?
0: Qui vous donne la chance, de gagner vers les 8h40 ce matin. On fera notre grand gagnant. 500$ chez Beautars de Place du Royaume et 500$ à Place du Royaume. Ça va être cool.
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0: Oh, c'est ce matin que vous aviez décidé de sortir en hein, vendredi avec votre beau chapeau. Vous avez attaché un beau chapeau au cours de l'été. C'était pas une bonne idée.
1: Non.
0: C'est pas une bonne idée.
1: Gardez mon chapeau.
0: La barnouche qui vente. Ah, c'est fou, là.
1: Gardez-le en dedans.
0: Pour vrai, ça prend. Le petit manteau coupe-vent en matin, bonne idée.
1: Eh oui. Je marchais ce matin, là, puis il y a une lampe qui est sortie de mon œil. Elle fait... Le vent était tellement puissant, j'ai perdu une larme. Oui, c'est vraiment venteux ce matin. Pour vrai, faites pas le saut, puis oubliez le brushing et le chapeau. Toutes ces réponses. Maximum de 18 au Saguenay. Non, pardon. 18 au lac, 17 à Saguenay qui est prévu aujourd'hui. C'est pas super chaud, mais on verra le soleil. Les nuages que vous voyez en ce moment, ben ils vont se dégager. On va le voir plus la journée va avancer. Demain, samedi, c'est la belle journée de la fin de semaine. Maximum de 22 avec le soleil. Mais dimanche, ça pourrait se gâter, surtout du côté Saguenay, où quand même des précipitations assez importantes sont prévues, jusqu'à 15 mm à certains endroits dimanche avec un maximum de 20.
0: Hey, pour vrai, là, hier soir,
1: oui.
0: Ça sentait le petit vent d'automne.
1: Eh oui.
0: On l'a senti, oui. Hein?
1: J'ai dit la même affaire à mon chum.
0: Ça sent bien pour vrai. Le temps était à la revendication hier, donc je sais pas si c'est un vent de revendication qu'on est
1: jeu de mots, bravo Vincent.
0: Merci. On a parlé des jeux de mots plus tôt ce matin, l'activité favorite de Marie-Ève. Je me suis dit, bon, faut quand même...
1: Pourquoi pas,
0: hein? Alors, c'est les élus de la région qui sont regroupés ensemble hier à Alma, derrière la mairesse d'Alma, pour parler des 7 grandes revendications de la région pour les différents partis qui se présentent pour devenir le nouveau gouvernement du Québec. Ça va de la réservation de blocs énergétiques au financement stable des organismes communautaires, à la construction de logements, une vision modernisée pour le développement des ressources naturelles, la forêt et compagnie. Bref, on a 7 grands angles qu'on a présentés. Tout le monde avait l'air bien mobilisé. Alors, pour moi, on va se faire entendre très, très fort. Entre autres, Christine Fréchette de la CAQ qui était dans la région hier. C'est probablement pour ça qu'on en a profité pour présenter ça en cette journée-là. Et c'est jour de commémoration aujourd'hui parce qu'il y a 25 ans, on était tous frappés très, très fort par le 11 septembre.
2: Il y a donc plusieurs cérémonies qui sont prévues partout dans le monde aujourd'hui. La plus importante se déroulera sur le site commémoratif à New York, érigé à la mémoire des 2977 personnes qui ont perdu la vie lors de cette tragédie. Donald Trump ne sera pas sur place. Il participera plutôt à un rassemblement sur le site du Pentagone en Virginie. Au Canada, l'ancien premier ministre Jean Chrétien participera à un rassemblement à Gander, à Terre-Neuve, où plusieurs avions avaient été forcés de se poser. L'ambassadeur des États-Unis au Canada, Pete Extra, sera aussi sur place. McCarney n'a pas l'intention de demander des excuses de l'administration Trump pour ses nombreuses attaques sur le Canada en contexte de guerre commerciale. Le président américain a multiplié les allusions au 51e État dans des vidéos où il se moque du premier ministre en utilisant l'intelligence artificielle. Mark Carney se dit toujours prêt à reprendre les négociations commerciales avec les États-Unis lorsque le ton sera respectueux. On l'écoute sur l'impact de la dernière riposte américaine.
3: Les mesures spécifiques sont importantes, bien sûr, pour quelques secteurs, quelques compagnies. Mais dans l'ensemble, et par rapport à d'autres mesures, d'autres initiatives américaines, d'autres menaces américaines, c'est une geste modeste.
2: Des expertises sont menées sur des ossements humains retrouvés dans le parc de la Gatineau en Outaouais. La macabre découverte a été faite par un marcheur mercredi après-midi près d'un stationnement du chemin Pine à Chelsea. La police n'est pas en mesure de déterminer si un acte criminel est en cause. Des vérifications sont faites pour déterminer s'il s'agit de restes d'une personne rapportée disparue. Enfin, des producteurs alimentaires américains mis sur la confusion pour éviter le boycott canadien en contexte de guerre commerciale. C'est notamment le cas de plusieurs fruits et légumes congelés de la marque Kirkland vendus chez Costco, selon le Journal de Montréal. Il est écrit « Canada A » sur le devant de l'emballage, tandis qu'on lit en petit caractère à l'arrière que le produit vient des États-Unis. Ce procédé est aussi utilisé, par exemple, pour les biscuits bretons et pour la fécule de maïs Fleischmann's. Voilà, c'est complet. 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
0: C'est qu'on fait en fin de semaine, Marie. On sort-tu? On reste à la maison? On s'enferme avec Indedou?
1: Il y a tellement du stock à faire, là. Demain, la pièce de théâtre La Florida, qui est directement liée au film de 1993, est présentée au Théâtre C. On a parlé hier avec Anne-Élisabeth Bossé, qui a été tellement tripante, tellement généreuse. Si vous l'avez manqué, ça se retrouve dans le balado de la gang du matin, édition d'hier. Il y a également l'artiste Marco Emma, qui est en spectacle chez nous. En fait, il s'appelle Marc-Antoine Beaudoin. Lui est né dans une famille de mélomanes. Il a participé à plein de concours dans sa vie. Il a déjà remporté ma première place des arts. Il est à la boîte à Bleuets ce soir et demain à la Nuit des temps. Tu nous l'as fait découvrir cette semaine,
4: oui,
1: si je me trompe pas.
4: Mardi.
1: Et puis voici ce que ça donne, c'est la chanson Avalanche.

0: c'est vraiment très cool. Également dimanche, j'espère que je vais bien le prononcer, il y a de l'homme en ville, c'est Australia Thunder from Down Under au Palace. Ces gars-là proviennent directement de Las Vegas. C'est une revue masculine, c'est beau.
1: Je pense qu'il y a deux dates.
2: C'est quoi ça?
0: Ah, il y a deux dates? Ah, je pensais que c'était juste dimanche.
1: Non, je pense que non, t'as un petit peu.
0: Okay.
2: C'est quoi le principe, en fait, là? C'est-tu un genre Magic Mike?
0: Genre Magic Mike.
1: Mais Australien, ils disent Mite tout le temps.
2: Mite. Hi, Mite.
0: C'est pour les 18 ans et plus, en tout cas. Oui, allez pas là avec les enfants. Je sais pas pour les dates, tu vas me vérifier ça. En tout cas, je sais que c'est dimanche à 19h au Théâtre Palace. Également, en fin de semaine.
1: Il y a 13 et 14.
0: Ah, 13 et 14. Ah, bon, lundi, en plein lundi.
2: Quand t'as 18 ans et plus, tout est permis. Hein?
0: En plein lundi. Également, il y a la foire en fin de semaine. Hey, ça, c'est trippant. Ça se passe demain et dimanche au centre-ville de la baie. C'est au Parc Mars et à l'Agora du village portuaire. Les Fous du Roi seront sur place. Puis il y a des initiations aux arts du cirque avec les Fous du Roi. Il y a de la sculpture de ballon. Allez-y avec les enfants. Il y a des graffitis en direct. Il va y avoir un bar, de la cuisine de rue, du tatouage, de l'impression de t-shirt. Hey, sérieux, là? C'est juste des ateliers créatifs. On va là, c'est gratuit et ça ouvre dès 10h les samedis et dimanches. Et c'est l'ouverture des fermes aussi partout au Québec en fin de semaine. C'est dimanche que ça se passe. Si vous avez l'occasion aussi d'aller au cinéma, il y a 4 films qui sortent.
1: Quand même.
0: Entre autres, un qui met en vedette Nicole Kidman et Sandra Bullock. Je reviens plus tard là-dessus. 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
1: C'est vendredi. À quoi on joue, Léa?
2: Oh, on dirait que tu sais déjà la réponse.
1: Ouais, ben,
2: on joue à Ding Dong. Ben oui, c'est un classique du vendredi. On revisite l'actualité culturelle. Je vous donne des indices qui vont vous mener à des personnalités qui l'auront marqué.
1: Tout de suite après la pétillante Ray qui chante trop vite pour son homme. Where's my husband?

0: c'est notre quiz de la semaine pour voir si on était réveillé ou si on a fait dodo pendant 4 jours.
1: Ouais. Avez-vous bien suivi en plus 4 jours? Là, vous avez plus de chances de vous en rappeler. C'est plus récent, ouais. C'est plus frais. On n'avait pas le lundi. Ouais. On retrace l'actualité culturelle de la semaine. Je vais vous donner des indices qui vont vous mener à des personnalités qui l'ont marqué. C'est parti!
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1: Alors, j'ai déjà écrit une chanson qui s'est retrouvée sur un album de Yannick Fournier. Vous allez être choqués. Moi, je savais pas ça. Deuxième indice. J'ai longtemps animé une émission de télé qui portait le chiffre 2 dans son titre. Pendant 11 ans. Au cours du dernier mois, j'ai pu faire 5 rencontres très privilégiées qui ont enfin vu le jour cette
0: semaine. Marco Barrette.
1: Oui, c'est une excellente réponse.
0: Oh, j'ai eu ça, tabarouette.
1: Ben oui, elle a écrit une chanson pour Yannick Fournier, la chanson Ma raison de vivre. Ouais, je savais pas ça. Ben oui, Marco Barrette, qu'on peut retrouver depuis le début de la semaine dans son balado Ouvre ton jeu. Un épisode par jour est publié où elle reçoit les 5 chefs de parti pour l'élection provinciale à venir le 5 octobre prochain. Des rencontres où on découvre vraiment qui sont humainement les chefs de parti. J'en ai écouté 2 pour l'instant, Christine Fréchette, Ruba Gazal. Je compte écouter les 3 prochains chefs au courant de la fin de semaine. C'est très, très bon.
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1: J'ai déjà travaillé dans un buffet chinois, l'un de mes premiers emplois, pendant une seule journée. Ah. J'ai pas aimé l'expérience, alors j'ai fait téléphoner ma mère pour moi le lendemain pour dire que je ne reviendrai plus. Dans le passé, j'ai été une menteuse, une gâtée pourrie, une belle-sœur.
4: Maria.
1: Oui.
4: Anne-Élisabeth Bossé.
1: Oui, en plus, on en a parlé tantôt. Et à présent, elle se considère plus comme une snowbird. Est-ce qu'elle va faire sa première visite au domaine de la Florida à Saint-Ambroise en fin de semaine?
0: Non, c'est pas.
1: J'imagine qu'elle va nous redonner des nouvelles. Ben oui, Anne-Élisabeth Bossé qu'on va retrouver sur la scène du Théâtre C ce samedi pour la pièce La Florida qui débarque à Chicoutimi, l'adaptation théâtrale du film à succès de 93, où elle interprète Ginette, qui est l'un des rôles principaux. On lui a parlé hier d'ailleurs. D'ailleurs, l'entrevue est disponible dans le balado sur iHeartRadio. Troisième ding-dong.
3: Ding-dong, qui est là?
1: Le collège Jean de Brébeuf à Montréal, là où j'ai fait mes études, détient maintenant une bourse en mon nom. C'est une bourse d'excellence pour l'entrée au collégial qui est offerte à un étudiant, une étudiante qui performe spécialement dans le domaine du chant ou de la musique. Allez bébé, reprends-moi. Reprends-moi, reprends-moi. Dans le passé, j'ai participé à l'émission La Voix. Mais il semble que dans les dernières semaines, je l'ai perdue. La Voix. Qui a perdu la voix?
4: Qui a perdu la voix dans les dernières semaines?
1: Allez, bébé, reprends-moi.
0: Hey, non, j'allume pas pantoute.
4: Attends, là.
1: Hey, Marie, là, c'est boutique.
0: Y a-tu quelqu'un qui l'a, c'est 12-13, où j'ai pas animé, là.
1: Sinon, la réponse se retrouve dans l'extrait.
0: Non, je sais pas.
1: Non? Et Charlotte Cardin qui a perdu sa voix.
4: C'est bien trop vrai. Elle a annulé plein de concerts.
1: Elle a annulé
4: aussi,
1: plein
4: hein?
1: de concerts ah, dans ouais, les dernières semaines. Puis elle a fait une mise à jour. Elle a fait une petite publication Instagram récemment pour dire qu'elle a passé littéralement un mois dans le silence.
0: Ben,
1: elle a
0: fait
1: comme une très vraie,
0: oh oui, elle a fait la cure de silence.
1: Elle a
0: arc.
1: Pas eu le choix. Puis ben, elle s'est bien amusée. Elle est allée au chalet. Elle a profité des moments avec son chum. Et elle a surtout appris la batterie. Elle a partagé une vidéo d'elle qui joue du drum. Fait qu'elle peut plus chanter. Fait qu'elle
0: s'est exprimée autrement. C'est bon.
4: C'est très bon.
1: Elle a appris le gelé depuis le premier indice. Bravo,
0: Stéphane. C'est une good job, Stéphane.
1: Donc, ouais, Charlotte Cardin qui, je pense, commence à reprendre des forces. Bon. C'est ce qu'elle assure sur ses réseaux sociaux. Prochain ding-dong.
2: Ding-dong.
3: Ding-dong, qui est là?
1: À seulement 22 ans, j'ai remporté un Oscar et ce, sans jamais avoir suivi de cours de théâtre. Je porte un tatou H2O sur mon corps pour me rappeler de boire de l'eau. J'ai trouvé ça très, très drôle. Et vous allez voir, ça fit avec le personnage. Dernier indice, vous allez trouver. J'ai failli porter le rôle principal dans les films Twilight. J'ai failli incarner Bella. Mais à la place, j'ai plutôt décroché le rôle principal des films Hunger Games en y interprétant Katniss Everdeen.
4: Ah, oh, c'est Lawrence, la Jennifer
1: oui,
4: Lawrence.
1: Jennifer Lawrence. Pourquoi on a parlé d'elle? Parce que pour la première fois de toute sa vie, elle est débarquée sur les réseaux sociaux. Elle s'est créée un compte Instagram cette semaine.
0: Elle a fait un Jennifer Aniston, arrivée en retard.
1: Mais les gens sont virés complètement fous. Puis elle est très, très drôle. Le nom qu'elle a choisi pour son compte Instagram, là, c'est J-L-A-W, Jello. J-Lo, pour faire allusion à J-Lo. Elle est hilarante et en seulement 4 jours, elle a 3,7 millions d'abonnés après une seule publication où elle fait du Jennifer Lawrence de même, où elle est complètement, complètement trop drôle. J'adore cette femme. Dernier ding-dong.
3: Ding-dong, qui est là?
1: J'ai déjà admis que l'un de mes plus grands crushs était la chanteuse Adele. Mes genoux deviennent littéralement mous quand je la vois, c'est ce que j'ai admis dans le passé. On m'a connue à X Factor, cette compétition de chant, où j'ai été jumelée à 4 autres garçons. Nous avons formé un groupe duquel j'ai trouvé le nom moi-même. Robin, Shania Twain, Kylie Minogue sont toutes des artistes qui ont ou qui vont assurer les premières parties lors de ma tournée actuelle.
0: Harry Styles.
1: Harry Styles, c'est une excellente réponse.
4: Je cherchais une femme. Fouille-moi pourquoi. Je sais pas. Elle a quelle femme avec d'autres hommes? Elle forme un groupe. Je cherchais ça loin.
1: Mais on trippe tout sur Adèle. Fait que tu sais.
0: Je savais pas qu'il allait tripper sur Adèle.
1: Okay. Montrer que je le vois. Ben oui, Harry Styles qui a annoncé cette semaine qu'il va prolonger sa tournée, son Together Tour, va passer du côté de Paris et sera de passage au Canada également. Les fans sont virés complètement sur le top. Donc
0: est-ce qu'on sait ça va être quand?
1: Toronto.
0: Oui, évidemment.
1: Ouais, évidemment. Puis il a mis la date, je l'ai pas noté, mais c'est dans 2027 là. C'est pas pour cette année là. C'est comme une autre.
0: Mais ça va être une résidence, plusieurs dates.
1: Plusieurs dates, je pense, moins long que celle au Madison Square Garden, bien évidemment. C'est du rabat. Mais bref, Harry Styles qui va devenir Canadien quelques jours. On est bien contents. Puis c'est Kylie Minogue qui va faire la première partie.
0: Très bon.
4: Ça serait en mai 2027. Ouais. Ça se peut-tu?
1: Oui, okay. Hein.
0: Non, mais mai 2027, c'est pas si loin. C'est pas tant que ça. On a pire que ça. J'aimerais bien ça vous dire que c'est le temps de texter. Mais c'est le temps texté. Fait que c'est ça. Fait que je suis bien content de vous le dire que c'est la dernière chance que vous avez de devenir finaliste pour gagner 500 $ à Place du Royaume, 500 $ chez Boat House de Place du Royaume. Donc, textez-nous Place du Royaume dès maintenant et dans quelques minutes, tout de suite après.

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1: Hey, c'est tout un cadeau qu'on vous offre. On va faire le grand tirage à 8h40 ce matin. On va prendre le temps de vous jaser parce que quel beau trip pareil. T'sais. C'est comme si on vous donnait 1000$ cash.
2: Ouais.
1: Vous allez finir par le dépenser, cette 1000$-là. C'est clair. 500$ chez Beautard, 500$ à Place du Royaume. Et c'est quand même un très beau concours. On veut les remercier à Place du Royaume et Beautard. Non seulement de nous avoir offert ces beaux sous-là à vous donner, mais aussi pour avoir permis à Marie-Ève et Léa de parfaire leur talent de comédienne.
2: Yeah.
1: Elles ont travaillé très, très fort pour arriver à des résultats. Et c'est la dernière ce matin. Et pour tenter de découvrir quel article sera mal scanné, il y a Stéphane qui est avec nous autres. Salut Steph!
3: Salut, bon matin, ça va bien?
1: Ça va bien, toi?
3: Ben oui, ça va bien aussi, bon, c'est vendredi.
1: Ben ouais, puis là tu pourrais gagner aujourd'hui 500$ chez Beautemps, c'est 500$ à Place du Royaume. Tout ce que t'as à faire, là, c'est d'écouter comme il faut la jolie scénette qui s'en vient et de découvrir quel article sera mal scanné. Au grand désarroi de Léa qui va encore se faire pogner à la sortie du magasin.
2: Je t'en ai.
3: Bon, excellent.
1: Ça marche.
2: Sois attentif. Oui.
1: Alors les filles... Attends.
2: Oh, excusez.
1: Place au théâtre.
2: Oui, place au théâtre. Bonjour, mademoiselle qui magasine chaque jour. Est-ce que c'est la dernière fois cette semaine?
4: Oh, oui. Oui, j'ai coulé tous mes CELI, toutes mes économies. Alors, j'ai trouvé pour la dernière fois tout ce que je cherchais. Oh. À commencer par une paire de boucles d'oreilles en argent. Mais ça, c'est pas pour porter moi. Moi, je porte que de l'or.
2: Ah, c'est pour
4: donner. Oui, c'est pour donner en cadeau.
2: D'accord.
4: Ensuite, un cardigan gris pâle.
2: Oh, oui, avec votre teint.
4: Oui.
1: Avec votre teint.
4: Excellent. Pour agencer avec ça, pour mettre en dessous.
2: Oui.
4: Une camisole blanche.
1: Oh.
4: Toujours.

0: essentiel.
1: Oh, oui. Toujours avec votre teint.
0: Oui, toujours très, très pâle. Et finalement, un sac, non pas demi, un sac banane.
2: Oh!
0: Intégrale. Wow! Oui, je vous jure, madame.
2: Il est vraiment trop beau.
0: Merci.
2: Alors, une paire de boucles d'oreilles d'argent que vous ne porterez pas.
0: Oui.
2: Un cardigan gris pâle pour aller avec votre teint. Une camisole blanche. Ah, oh, petit conseil, soutien-gorge pâle en dessous. Ce sera plus chic. Alors, oui. Une camisole blanche.
0: Blanche.
2: Voilà.
0: Merci beaucoup. Bonne journée.
2: Non. Oh, ben, maudit.
1: T'es encore là, Stéphane, ou t'as lâché?
3: Ben, je suis encore là.
1: Good job! Ça, c'est le défi, hein, pour passer à travers. Alors, quel a été l'article mal scanné, mesdames, messieurs?
3: Ah, c'est le sac banane.
1: C'est le sac banane! Stéphane, tu as une chance sur 9 de remporter 500$ chez Beautemps, 500$ à place du voyant Marie brûlée. Et on fait le tirage vers les 8h40 tantôt. On te souhaite bonne chance, mon ami.
3: Ben, merci, vous êtes très gentil. Bonne journée. Merci.
2: Bonne journée, belle voix.
1: Pourrais-tu dire un beau bonjour à Marie-Ève? Là, ça va y faire du bien.
3: Passe une très belle journée, Marie-Ève. Repose-toi de tous tes talents d'actrice.
2: Merci beaucoup à toi aussi.
0: Wow. Mon Dieu, la belle voix.
1: Salut, bonne journée.
3: Salut, bye.
0: J'ai une question.
1: Vas-y.
0: C'est notre dernière. Depuis dans la dernière, là, on se fait donner un bouquet de fleurs. On se fait donner, tu sais, un cadeau à la dernière, là.
1: Mm-hmm.
0: Ouais. Je pensais qu'on allait avoir une éloge, une ovation.
1: David Tardy, notre patron, le message est passé. Arrête chez IGA en passant, chercher des fleurs.
0: Non, pas,
1: pour les
0: filles.
1: Ah, plus chocolat, toi, hein?
0: Des fleurs.
1: Ouais,
0: non, j'aime bien les fleurs, je fais des farces.
1: Bon, vous jouez une toune, moi. C'est correct, ça?
0: Okay.
1: Jeff posé avec emmêlé dans ses cheveux à rouge.

0: du matin, la gang du matin, c'est l'heure de la pensée du jour.
1: Quand elle se remonte les culottes avant de faire sa pensée du jour.
2: Je me suis remontée ça quasiment jusqu'au sein. Hein?
1: Ouais.
2: Excusez. Alors, elle est un peu plus corsée.
1: Attelez-vous.
2: Elle nous vient de Claude Ouellet. J'ai lu que 2 carottes par jour, ça nettoie le rectum. J'ai appris 7 mois plus tard qu'il fallait les manger. Oh!
1: Vraiment?
0: On s'informe, puis on chante fort avec Vincent Desc-

0: passant, elles sont en spécial cette semaine. Les gros, gros, gros, gros, gros formats.
1: Ah oui, les carottes jumbo!
0: Non, mais les gros sacs. Là. Ah. Pas cher, pas cher. C'est rien que ça qu'on va manger toute la semaine. Mmh.
1: Qu'elles viennent de chez nous.
0: Ah oui.
1: Là et la question.
0: Elles sont locales. On ne peut plus locales. Bon, hey, on est vendredi aujourd'hui, les amis. Le week-end est déjà arrivé. Mais ce matin, c'est gris puis c'est venteux. C'est un moyen
1: c'est
0: temps.
1: Très venteux, mon Dieu. Mettez-vous pas de chapeau. Tu l'as dit tantôt, Vincent. Faites-vous pas des beaux cheveux ce matin. Non. Ça sert à rien. Les nuages que vous voyez présentement, bon, ils vont se disperser. Il y aura dégagement et on verra le soleil aujourd'hui. Plus la journée va avancer, plus on le verra. Maximum entre 16 et 17. C'est pas une journée full chaude aujourd'hui. Heureusement, la journée de samedi demain vient sauver la donne. On aura le soleil avec nous toute la journée. Maximum entre 23 et 22. Et ben c'est dimanche que ça va se corser. C'est la journée pour rester emmitouflé parce que bon, on attend quand même beaucoup de précipitations, jusqu'à 15 mm à certains endroits. Maximum de 20, mais bon, une journée qui sera très, très grise.
0: Histoire à lire, dans le quotidien ce matin, il y a une médecin d'Alma qui poursuit Santé Québec, là, le CIUS Saguenay-Lac-Saint-Jean, pour 2 millions de dollars. Elle est allée se faire faire une prise de sang et on a eu de la misère à trouver ses veines. On appelle ça des veines fuyantes. Là, elle n'était pas capable de trouver la veine. Et ils ont essayé de la piquer peut-être un peu trop souvent et ils ont attrapé le nerf médian, ce qui a fait qu'elle a eu toutes sortes de problèmes avec sa main. Après ça, et ça l'a empêché de pratiquer. Alors, c'est assez complexe comme histoire. Mais tu sais, des fois, tu vas faire une petite affaire puis... Bad luck, là. Ouais. Mais là, dans son cas, ça l'a empêché de pratiquer longtemps. Et on connaît un important... je recommence ça. On connaît maintenant les coûts du prochain référendum.
2: Voilà, le référendum pour l'indépendance du Parti québécois devrait coûter environ 130 millions de dollars de fonds publics. Ça comprend 20 millions en consultation pour préparer le scrutin à la dernière année de mandat de gouvernement péquiste. Le chef Paul Saint-Pierre Plamondon dit faire preuve de transparence. On l'écoute.
3: Je ne nie pas qu'une partie de la stratégie de mes adversaires, c'est de démoniser la consultation d'un peuple sur son avenir en disant que c'est épouvantable tel aspect ou tel autre aspect. Je pense pas qu'on peut reprocher à un parti de déposer un budget qui est en ligne avec ce qu'il propose.
2: Sur le même sujet, Christine Fréchette entretient le flou sur son vote en cas de référendum. La première ministre sortante qui a travaillé dans le cabinet péquiste de Jean-François Lisée a voté oui en 1995. Selon elle, toutes les politiques étaient faites en fonction de l'indépendance au PQ, ce qui est faux selon Jean-François Lisée. On écoute Christine Fréchette suivie de la réplique du chef libéral Charles Milliard.
4: Ma position personnelle a pas d'importance. Moi, je suis dans la position où c'est pas le moment de démarrer ça.
5: Là, le personnel en politique, là, ça n'existe pas bien. Si on veut faire de la politique, c'est parce qu'on est public. On veut diriger le Québec. Est-ce qu'on peut se prononcer sur l'avenir du Québec? Moi, je trouve ça honteux.
2: Toujours en politique, le Canada s'entend avec l'Ukraine sur un partenariat de 100 ans axé sur la défense. Ottawa produira 1 million de drones d'ici 2 ans avec l'expertise ukrainienne développée dans la guerre contre la Russie. Le tiers des appareils seront ensuite envoyés à Kiev pour défendre l'espace aérien. Le président ukrainien Volodymyr Zelensky a remercié Mark Carney pour son appui indéfectible en visite hier à Calgary. Enfin, la vente du château Montebello est finalement approuvée par la Cour à la multinationale Western Hospitality. Le juge a refusé les arguments d'un groupe d'investisseurs québécois qui s'opposaient à la vente dans sa décision rendue hier. Il remet en question l'intégrité du processus de vente de la firme Pricewaterhouse. Le propriétaire actuel Millennium Golden JHM est forcé de vendre en raison de problèmes financiers. Voilà, c'est complet. 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
0: S'il y a bien affaire qui n'arrivera pas à Céline dans les prochaines journées à Paris, c'est passé.
1: Céline commence sa série de spectacles demain. Ça fait 6 ans qu'elle n'est pas montée sur scène pour donner un spectacle. Oui, elle a chanté l'hymne à l'amour d'Édith Piaf aux Jeux olympiques de Paris en 2024. Mais une série de spectacles, ça fait un bail. J'ai demandé à Maxime Roberge de Pop-Up Balado, qu'est-ce qu'on sait du show de Céline jusqu'à maintenant?
6: Ce qu'on sait du contenu du spectacle jusqu'à maintenant, c'est que c'est un spectacle qui n'a pas été fait pour la francophonie, ça a été fait pour le monde. C'est pas parce que c'est présenté à Paris que ça va être un spectacle plus francophone. Au contraire, on mise sur les gens de partout dans le monde. Donc, qu'est-ce qui prime? Ce sera les gros hits anglophones et ensuite, bien sûr, des hits francophones, vu qu'on est à Paris. Mais c'est un spectacle qui est vraiment axé sur le monde avec les grosses tunes qu'on connaît de Céline.
0: Bon, puis là, on a un envoyé spécial, nous autres, à Paris, qui est... Alex Perron va être là-bas. Alex Perron, demain, devrait parler avec Thomas pour avoir les réactions à chaud du premier spectacle de Céline, parce que 6 heures de décalage. Fait qu'on va l'avoir durant les hits du week-end avec Tom. Et normalement, on devrait lui parler lundi matin à 7 heures aussi pour avoir un peu plus de détails, tu sais, après le premier week-end. Oui. Là, c'est vraiment hot.
7: J'ai demandé aussi à Max, selon toi, là, est-ce qu'elle va venir en show au Québec bientôt? Parce qu'il y a beaucoup de rumeurs, hein?
6: La réponse est oui, Céline va revenir au Québec. On ne sait juste pas quand exactement. Il y a plusieurs rumeurs qui circulent. Est-ce que ce sera l'inauguration du stade olympique? Est-ce que ce sera une résidence au Centre Bell? Est-ce qu'on pourrait revoir Céline sur les plaines? Tout ce qu'on peut dire et affirmer, c'est que Céline veut et va revenir au Québec. On ne sait juste pas quand, mais je resterai stand-by si j'étais de vous.
0: Une résidence pour rouvrir le stade, ce serait quelque chose. Hey. Ils sont en train de le rénover.
7: Absolument. Maxime Robert, vous pouvez l'entendre maintenant à tous les vendredis de 15h55 oui. sur nos ondes parce qu'il fait partie de l'équipe d'Un peu beaucoup passionnément avec Phil Roy.
0: Excellent. 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
7: Qu'est-ce impossible?
0: Marie, elle se réchauffe la bouche comme si elle allait vous faire les chemises de l'archiduchesse parce qu'elle est dure à prononcer.
7: Oui, elle est dure, la question impossible. C'est un exercice de prononciation.
1: C'est capable, vas-y. Allez,
7: quel est l'objet que nous ne nettoyons pas aussi souvent que l'on devrait?
1: Bravo!
7: Ça a l'air de rien de même, mais c'est pas évident à prononcer.
0: T'aurais dû rajouter qu'il est nécessaire. Ça aurait été encore plus tôt à faire.
7: Ah oui, alors quel est l'objet que nous ne nettoyons pas aussi souvent que l'on devrait? Que l'on, quand? Hein? Qu'il est nécessaire.
1: Bon. Hein? Réponse reçue. Bon. Ils sont moins durs à prononcer. J'aime ma job. Le clavier de l'ordinateur.
0: Ah, ouais.
1: Ça, faudrait passer une petite lingette, puis ça, là, une fois de temps en temps.
0: Ah, ouais,
1: un petit truc d'air, là, pour enlever les graines entre les cracks.
7: C'est aspirateur.
1: Laver notre cellulaire qu'on ne laverait pas aussi souvent. Ça, oui. Ça aussi, une petite lingette de lussoule. Brosse à cheveux. On a la pro ici. Qui lave tout le temps sa brosse à cheveux?
7: Oui, moi chaque jour.
0: Suzanne, ta brosse à cheveux?
7: Elle a l'air. En fait, je fais le ménage de ma brosse. Ouais. Après ça, je la passe souvent sous l'eau. Okay. Je mets un petit peu de savon. Oui. Moi, il faut que ça soit propre, pas de gras là-dessus. Il y a personne qui utilise ma brosse.
1: Ah! Même pas Nadal?
7: Non. Elle a sa brosse à elle.
1: OK. Moi. La balayeuse. Laver la balayeuse.
0: Hein?
1: Le dedans?
0: Qui
1: les poils. Peut-être les poils. Les petits cheveux, là.
7: Qui sont poignés dans la brosse.
0: Ouais, dans la brosse,
1: Les pinceaux à maquillage. Ça, faut que je le fasse. Là. C'est terrible.
7: C'est important.
1: Des sacs réutilisables. Brosser, on pourrait. Poignée de porte.
7: Oui.
1: Moi, je l'ai fait. Ce ne sont pas les bonnes réponses.
7: Voulez-vous que je vous répète? Quel est l'objet que nous ne nettoyons pas aussi souvent que l'on devrait?
0: Texto 61213. Vous pouvez aller sur l'application iHeartRadio et nous envoyer votre petit message vocal là-dessus. Tout le temps le fun de vous entendre. 690-2349-1800-463-7919. Ça, c'est le téléphone. Et le Facebook de Rouge. On écoute Waka Waka avec Shakira. Ça vous donne 3 minutes 10 pour répondre à la question impossible. Bonne chance!

0: Alors, pour une dernière fois cette semaine, la semaine prochaine, on a un prix trippant, là, aussi, là. Pour vrai, là, c'est vraiment le fun. Ça va vous ouvrir plein d'horizons. Vous allez voir. Manquez pas ça.
1: Lundi. J'ai oublié.
0: On va le dire lundi. D'ici là, nous, on a un beau 100 $ à vous offrir chez Jean Coutu, boulevard du Royaume. 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Et tout le monde s'est garoché, là, pour essayer de répondre à la réponse, à la question impossible que voici.
1: Alors, quel est l'objet que nous ne nettoyons pas aussi souvent que l'on devrait?
2: Ouh, on a reçu tellement de réponses sur le micro à iHeart Radio. On vous écoute.
3: Salut la gang du matin, c'est Charles-Édouard. Je dirais les draps. Ben, passez une belle journée.
4: Allô, moi c'est Frédéric. Pour la question impossible de ce matin, je dirais nos bouteilles d'eau réutilisables. Merci beaucoup. Bonne journée.
5: Moi, je dirais un coupe-ongle. Bye, c'est Dominique.
6: Bonjour, je m'appelle Cynthia. Dans le fond, pour la question du jour, ça serait qu'on ne nettoie pas assez souvent le cellulaire habituellement. Bonne journée!
7: Salut la gang du matin, mon nom c'est Zach. Moi, je dirais les boîtes à lunch.
1: Oui, c'est vrai, c'est bien trop vrai. Ça, oui.
0: C'est juste quand il y a un petit fond, hein? Quand il y a un petit fond, là, tu fais comme, là, ça serait le temps.
1: Un petit fond de l'insecte.
0: Ouais, un petit fond,
1: C'est étonnant.
0: Un petit fond de cahier.
1: Ce sont toutes des bonnes réponses, mais pas la réponse recherchée. On va aller parler avec Stéphanie Shea ce matin.
0: Salut Stéphanie.
8: Allô?
0: Ça va bien?
8: Eh oui, vous autres.
0: Bien sûr que ça va très bien.
1: Je te repose la question, Steph. Quel est l'objet que nous ne nettoyons pas aussi souvent que l'on devrait?
8: Le réfrigérateur.
0: Le frigo?
1: Là, le frigo.
0: On devrait nettoyer ça souvent?
1: Je vais aller faire une petite recherche rapide.
0: Oh, d'accord, pendant que je t'explique, Stéphanie, que tu remportes 100 $ chez Jean Coutu, boulevard du Royaume. Tu iras faire un tour. Ils ont une super sélection de produits cosmétiques, entre autres, de chez nous, avec plein de grandes marques. Puis écoute, ils vont se faire un plaisir de t'accueillir.
8: Je vais me faire un plaisir de dépenser mon
0: 100 $. On va se faire du seul, hein? Ça va se faire du seul. Salut Steph, passe une belle journée.
8: Merci, bonne journée.
1: Merci à toi. Alors, selon les recommandations du blog Best Buy, on devrait nettoyer l'intérieur de son frigo en profondeur environ 1 à 2 fois par mois. Je suis pas dedans, moi, je vais vous le dire. Je suis pas dedans.
0: Ah, pendant une seconde, je me suis dit, elle va dire par année.
1: Non, par mois. Quand même, c'est pas ça, dans 2 fois par mois.
0: On n'est pas des cochons. Oui, on sait se ramasser. On n'est pas tout le temps en train de renverser du lait là-dedans partout.
1: Ouais. Mais moi, quand je l'ai fait en fin de semaine, c'était vraiment le temps.
2: Hein? Oui, souvent quand on le fait, c'est que ça hurle.
1: Là, c'était cochon. C'est ça l'affaire.
0: Dans quelques instants, notre beau Étienne de Nouveau Info vient nous faire un quiz sur l'actualité de la semaine. Il y en a eu plein de sujets. On va être capable de suivre? Je sais pas. On verra. Ça nous fait bien plaisir de vous jouer, Marc Dupré aussi, avec Si pour te plaire au 96.9.

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1: Salut Étienne.
2: Hey, hey.
1: Comment ça va?
2: Ça va bien.
1: C'est une bonne semaine dans l'actualité avec tous les sujets dont on va parler. Je ne volerai pas plein de punch, hein, ça serait comme niaiseux un peu. Hein, c'est...
3: On a parlé de Lionel Messi, entre autres.
1: Oui, entre autres. OK. Hey, tu nous as préparé un petit questionnaire. Il y a 4 extraits sonores. On doit trouver de quel sujet on parle. Puis tu nous donnes une deuxième question, une question bonus si jamais on a la bonne réponse.
2: Exactement. On y va. Bon, on peut entendre le premier extrait.
1: Oui, OK. C'est parti.
4: D'abord du changement, puis entre autres, un changement de premier ministre.
3: Ben.
1: Christine Fréchette qui était de passage dans la région cette semaine.
3: Oui. Oh! Bravo Vincent! Attends, je compte les points. Vincent, un point!
5: Trouvez-vous que c'est monsieur...
1: C'est monsieur Legault.
3: Ricardo!
5: Parce que je trouve que lui puis Rémiard, ils ont la même...
1: Charles Milliard.
5: J'appelle toujours Rémillard, je sais pas pourquoi. Ils ont la même voix. À toutes les fois que je les entends, c'est les deux. J'ai collé deux extraits chez nous, puis j'ai fait, ah mon Dieu, qu'ils ont la même voix. Ça me déconcentre.
2: C'est vrai, maintenant que t'en parles, c'est vrai qu'on dirait que Charles Milliard, c'est peut-être François Legault, mais il y a une dizaine d'années, mettons. Là.
5: C'est, oui.
2: Mais, non, mais pas pour enlever rien à François Legault, là, mais...
1: Avant qu'il y ait des petits-enfants.
2: Exact. Mais c'est vrai qu'ils ont une intonation similaire.
5: Oui. Alors, bon, excusez-moi, c'est pas ça le sujet, mais ça me
1: c'est quoi ma question? Je peux savoir ma question bonus?
2: Ouais, question bonus, ben, à quel, tu peux me nommer un des deux endroits qu'elle a visité hier au Saguenay-Lac-Saint-Jean? Pas même difficile si t'as pas écouté les topos de nos mêmes fouillages.
1: J'avoue que là,
2: Deuxième indice, c'est une place où on peut manger de la crème glacée au Lac-Saint-Jean.
1: Elle est allée à Haut-Saint-Crème?
2: Ouais!
1: Oh, ouais, je l'aurais pas su.
3: Oui.
1: C'est bien parce que Léa était bien énervée l'autre bord, c'est sa place, là, Saint-Crème.
2: En plus, un petit fait intéressant, c'est que l'année dernière, François Legault était de passage, justement, était venu dans la région.
1: Okay.
2: Et c'était justement au Saint-Crème avant que ce soit la crèmerie, quand c'était encore l'église. Donc, c'était comme un rappel là, pour elle de revenir à cet endroit-là, je pense.
3: Trop mignon.
2: Effectivement.
1: On y va avec la deuxième.
2: La deuxième.
6: I love tariffs. C'est my favorite word in the dictionary, tariff. I love tariffs, right? Because we've been...
5: Je sais pas c'est qui lui, Donald Trump, les tarifs.
2: Effectivement, mais
5: il y a quelque chose de plus précis.
2: Exactement quoi exactement? Parce que la réponse c'est pas les tarifs de Trump.
1: C'est les contre-tarifs.
2: Et voilà.
1: Oh,
5: parfait.
2: Vincent est en feu. Vincent est en feu. Est-ce que t'es capable de me dire, ça va être difficile cette deuxième question-là, mais est-ce que t'es capable de me dire au total, ça équivaut à combien de dollars là environ là qu'on vient taxer justement, mais qu'on vient mettre des tarifs sur les dollars américains?
1: J'ai entendu le chiffre, mais je suis pas capable, je me rappelle pas.
2: Alors la réponse c'est qu'on vient là mettre une surtaxe sur de 15, 25 et même 50% sur près de 28 milliards de dollars américains.
1: Ouais, non, j'allais sur donner un chiffre qui avait pas d'allure.
2: Voilà. Et voilà. Puis là, depuis que ça s'est passé, il y a plusieurs personnes qui sont d'accord avec Mark Carney, d'autres qui ne sont pas d'accord. D'ailleurs, Paul, j'allais dire PSPP, mais là, je voulais vraiment dire son nom, Paul Saint-Pierre Plamondon, qui, lui, mentionne que pour le Québec, c'est pas nécessairement une bonne chose d'avoir contre-tarifé comme ça, dollar pour dollar, les tarifs américains. Donc, cette semaine-là, c'est pas mal le jour et la nuit, considérant... Est-ce que les gens sont d'accord? On le sait pas trop.
1: On y va pour le troisième.
2: Et voilà.
3: Les trois?
1: Oh,
3: oui. Angine de poitrine?
5: Oui.
1: Oui.
2: À Fallon. Et voilà.
1: Non, là, t'as
3: Night
1: question,
3: show, late
1: arrive.
3: Night show.
2: Oui.
3: Moi aussi, j'ai un bout.
2: OK. Ben, là, c'est qui a la bonne réponse?
3: Ça va, Marie. Marie.
2: OK. Ben, c'est quand exactement qu'ils vont passer au spectacle?
5: C'est lundi prochain.
2: Lundi prochain?
5: Oui.
2: Bonne réponse.
3: Bravo!
1: C'est en plein ça.
2: Et voilà. C'est pas un spectacle, c'est un talk show.
1: Non, mais c'est malade, là. Pour vrai, là, Angine de poitrine va être à Jimmy Fallon au Tonight Show. Ouais. C'est lundi soir. OK, il reste à Saint-Fulgence, là.
2: Ouais, c'est fou, ça.
1: OK, on s'entend, là. On verra pas ça, là, une affaire de même, là. C'est vraiment capoté. Qu'on les aime ou qu'on les aime pas, c'est extraordinaire, ce qu'ils sont en train de vivre, là.
2: C'est pas une question pour le quiz, mais juste pour, selon vous, comment ça va se passer? Parce qu'eux, ils parlent pas français, tu sais. Comment ils vont faire l'entrevue? C'est juste qu'ils vont, ils jouent, puis c'est encore le gérant qui va parler.
1: Il y a pas nécessairement une entrevue, par exemple.
2: Non? OK.
1: Quand ils font des prestations, ils passent pas nécessairement l'entrevue, les artistes.
2: D'accord, OK. Je suis pas vraiment un grand fan de cette émission-là, fait que je sais pas trop le concept, mais je me demandais si vous aviez un cue là-dessus.
1: Et on jouait à New York pour la première fois cette semaine.
2: C'est très fou.
1: Il avait l'air à faire chaud en Christie parce que le batteur avait plus de peinture sur ses bras en fin de show. Oui, ça avait l'air quelque chose. Quatrième extrait.
2: Yes.
1: Dernier, let's go.
2: Ah. Ben, difficile, lui, je pense.
3: Qu'est-ce qu'on entend?
2: C'est quelque chose qui se brise.
1: OK.
2: Ça ressemble à de la vitre ou du verre.
3: Qu'est-ce qui se brise?
2: Voulez-vous un autre indice?
3: Oui.
1: Oui donc.
2: Okay, c'est quelque chose qui se brise là, beaucoup cette année. Ben, beaucoup de bris là, sur le territoire de Saguenay.
1: Ah, il y a du vandalisme.
2: Et ça mène à...
1: Des caméras de surveillance! Ah!
2: Vincent des hôtels qui est en feu. Mais là, question bonus, c'est à savoir où exactement est-ce qu'il y a un projet de caméra de surveillance sur le territoire de Saguenay?
1: C'est à Jonquière.
2: Exactement. Ouais. Bonne réponse encore à Vincent. Centre-ville
1: de Jonquière.
2: Qui a bien suivi son actualité cette semaine, mesdames et messieurs. Alors, c'est Alain Doré, conseiller de Jonquière, justement, qui, lui, veut amener des caméras de surveillance sur les bâtiments municipaux. J'ai fait un vox pop, là, pour savoir si les citoyens de Saguenay voudraient aussi en voir à Chicoutimi, la baie, hein? Arvida. Mm-hmm. C'est quelque chose qui est en demande du côté des citoyens, mais pour l'instant, le projet pilote est du côté de Jonquière.
1: OK. Ah. On va voir comment tout ça va se passer. Merci beaucoup, Étienne.
2: Merci à vous.
1: On se parle dans à peu près une demi-heure pour faire le tour de ce que vous allez surveiller aujourd'hui pour les bulletins de nouveaux infos. On parle avec un des pétales de cet été dans un peu beaucoup passionnément qui vient faire son tour chez nous cette semaine. On va en apprendre un petit peu plus sur lui. Et comme on est à quelques heures, moins de 24 heures du premier show, Céline s'en vient.

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20: Carole Bouchard nous a texté hier, un petit peu à l'avance. Il dit, j'aimerais ça que vous souhaitiez bonne fête à ma mère, qui a 87 ans samedi, donc demain. Alors, bonne fête à ta maman, Carole, 87 ans, un ange vénérable.
25: Oui, définitivement. Un beau bout de fête, comme on dit.
26: Oui, le même numéro que Travis Kelce, en plus. Moi, je leur demande là.
25: Ouais. Le football est recommencé. Hein? Oui. Hey, by the way, là, si vous tripez football et que vous voulez des beaux chandails de football, il faut aller chez Beautas, à Place du Royaume. Comme notre chère Sophie, une grande fan des Seahawks de Seattle, qui est allée chercher son beau chandail des Seahawks. Beau. Oui, il est vraiment beau. Elle écœurait tout le monde après la victoire des Seahawks 13-10 cette semaine contre les Pats. Bon. OK, fait que on va parler météo parce que là, c'est encore gris puis c'est surtout très venteux, même s'il fait beau là.
26: Très venteux. Oui, on a reçu un texto. Le soleil est arrivé dans le haut du lac. Pour le reste de la région, n'ayez crainte, ça s'en vient aujourd'hui au courant de la journée. Il y aura un dégagement et on verra le soleil au courant de la journée aujourd'hui. 16 degrés en maximum. C'est pas une journée qui est super chaude. Par contre, demain, ça se réchauffe et on garde le soleil avec nous pour la journée de samedi. Maximum de 24 belles journées pour profiter de l'extérieur avant de revenir en dedans pour la journée de dimanche où on atteint un maximum de 20, mais surtout beaucoup de pluie. 15 mm de pluie d'accumulation qui sont prévus à certains endroits, notamment au Saguenay, dans le bas du lac. Dans le haut du lac, vous serez épargné par les fortes précipitations dimanche.
25: Quand on a du vent, on est capable de faire des beaux projets éoliens. Il y en a un gros qui s'en vient à l'Adoré. Et hier, on a présenté plus de détails là-dessus. On parle de retombées d'environ 1 milliard $ pour le Québec avec le projet de l'Adoré. C'est selon Hydro-Québec. Un projet qui est susceptible d'atteindre à peu près 650 mégawatts et qui pourrait employer 550 travailleurs lors de la construction, ce qui est toujours très, très impressionnant. Ce projet-là devrait débuter, du moins la construction, en 2029. Et il y a 25 ans, c'était le 11 septembre 2001.
27: Il y a donc plusieurs cérémonies qui sont prévues partout dans le monde aujourd'hui. La plus importante se déroulera sur le site commémoratif à New York, érigé à la mémoire des 2 977 personnes qui ont perdu la vie lors de cette tragédie. Donald Trump ne sera pas sur place. Il participera plutôt à un rassemblement sur le site du Pentagone en Virginie. Au Canada, l'ancien premier ministre Jean Chrétien participera à un rassemblement à Gander, à Terre-Neuve, où plusieurs avions avaient été forcés de se poser. L'ambassadeur des États-Unis au Canada, Pete Extra, sera aussi sur place. McCartney n'a pas l'intention de demander des les excuses de l'administration Trump pour ses nombreuses attaques sur le Canada en contexte de guerre commerciale, le président américain a multiplié les allusions au 51e État dans des vidéos où il se moque du premier ministre en utilisant l'intelligence artificielle. Mark Carney se dit toujours prêt à reprendre les négociations commerciales avec les États-Unis lorsque le ton sera respectueux. On l'écoute sur l'impact de la dernière riposte américaine.
0: Les mesures spécifiques sont importantes, bien sûr, pour quelques secteurs, quelques compagnies. Mais dans l'ensemble, et par rapport à d'autres mesures, d'autres initiatives américaines, d'autres menaces américaines, c'est une geste modeste.
27: Des expertises sont menées sur des ossements humains retrouvés dans le parc de la Gatineau en Outaouais. La macabre découverte a été faite par un marcheur mercredi après-midi près d'un stationnement du chemin Pine à Chelsea. La police n'est pas en mesure de déterminer si un acte criminel est en cause. Des vérifications sont faites pour déterminer s'il s'agit de restes d'une personne rapportée disparue. Enfin, des producteurs alimentaires américains mis sur la confusion pour éviter le boycott canadien en contexte de guerre commerciale. C'est notamment le cas de plusieurs fruits et légumes congelés de la marque Kirkland vendus chez Costco, selon le Journal de Montréal. Il est écrit Canada A sur le devant de l'emballage, tandis qu'on lit en petits caractères à l'arrière que le produit vient des États-Unis. Ce procédé est aussi utilisé, par exemple, pour les biscuits bretons et pour la fécule de maïs Fleischmann. Voilà, c'est complet. Pour tous les détails et autres nouvelles, visitez denouveau.info.
25: On a des nouveautés musicales, dont certaines qui vont vraiment jouer chez nous, comme là.
26: Oui, justement, ça rentre sur nos et c'est pourquoi je vous en parle, même si sa chanson est sortie au printemps dernier. Il s'appelle Cameron Whitcomb. Lui, il vient de la Colombie-Britannique. En 2022, il a participé à la 20e saison de l'émission American Idol. Il s'est d'abord fait remarquer sur les réseaux sociaux parce qu'il postait des vidéos de karaoké. Et là, après ça, il a été repéré. Il sera en show le 18 septembre au Festival Western de Saint-Tite, donc la semaine prochaine.
25: Oui,
26: c'est ça. C'est lui qui fait la première partie de Francis de Grand Prix. Okay. Voici sa chanson, Kingdom of Fear.

0: va jouer ça, nous autres?
1: Oui, et cette chanson-là fait partie des 10 chansons les plus jouées sur les stations de radio au Canada. Donc, on la rentre chez nous.
0: Cool.
1: Également, l'auteur du tube A Bar Sound Shabuzi lance aujourd'hui un nouveau single. Voici Let Them Know.

0: jamais mêlé avec Chamousy, on peut pas se tromper. On
1: le sait que c'est lui. Ça ressemble à Bursang.
2: Oui,
1: un peu dans les mêmes.
2: Tourne de film. On dirait que je verrais une scène de film là-dessus, là, genre, où les cowboys, c'est ça, là, ils sont en mission. En tout cas.
1: Ça fait partie des nouveautés musicales aujourd'hui.
0: Ouais.
1: Et Thomas Aubin, votre nouvel animateur des week-ends, qu'est-ce qui s'en vient?
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4: 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Ah ouais, bon vendredi dans vos hits du week-end en fin

0: semaine, je vous fais entrer dans mon intimité au travail comme jamais auparavant. C'est pas compliqué. Même ma blonde n'a pas accès à mon intimité autant que ça. À tantôt.
1: On lui parle dans quelques instants, notre beau Tom. Il vient nous voir vers les 8h15, 8h20 ce matin. Dans quelques minutes, on parle avec un de nos pétales de l'été, pour ceux qui ont suivi l'émission de Phil Roy, un peu beaucoup passionnément. Jay Fournier est venu faire son tour souvent dans le show. Puis là, Jay, il est en show chez nous pour son one-man show. Alors, on voulait lui parler, en savoir un peu plus, puis le découvrir un peu plus pour vous, puis pour nous aussi. Et qu'est-ce que j'oublie là? J'oublie que, je peux pas oublier ça. Demain, c'est le premier show de Céline à Paris. Tout le monde a hâte de voir de quoi ça a de l'air. On aura des reportages spéciaux pour vous autres dans vos hits le week-end avec Thomas et notre envoyé spécial à Paris. C'est big, pas à peu près. I drove all night et Céline à Rouge.

0: Céline au 96 9 Rouge, vous l'avez peut-être déjà vu, entre autres, des moments, j'imagine, à la télé. Hein? Vous l'avez peut-être déjà vu en première partie de Guillaume Pinault, parce qu'il a fait plein de premières parties pour Guillaume Pinault. Les réseaux sociaux, on l'a entendu à la radio aussi, parce qu'il est dans l'univers de Rouge, entre autres dans le show de Phil Roy, un peu beaucoup passionnément. Puis là, ben, il va être en show chez nous, à soir, finalement.
1: Comment ça?
0: Jay Fournier, oui. Salut Jay, comment ça va?
2: Salut la gang, ça va bien vous autres? Merci de me recevoir.
0: Ben ça nous fait bien plaisir. Jay, tu vas être sur la scène du Côté Court, qui est une petite salle très intime à Jonquière, qui vaut la peine d'être faite. Moi, j'ai jamais vu de show d'humour dans une aussi petite salle. J'ai déjà vu des shows de musique au Côté Court, mais la proximité avec le public quand tu fais de l'humour, là, on dirait que c'est encore plus important, on dirait, que quand on fait de la musique.
2: Ben oui, c'est complètement malade. Ben, tu sais, en plus, moi, j'ai commencé en humour. Tu sais, quand tu commences à faire ça, t'as pas le choix de faire des salles de, de qui voudra bien être là, là.
0: Ouais,
2: ouais. C'est plate, mais c'est vraiment ça. Fait que, tu sais, on dirait que ça me ramène à ça, là, tu sais, les petits shows intimes, comme ça, les comedy clubs. Tu sais, moi, je suis vraiment, je pense, je maîtrise assez bien, cette espèce de connexion-là avec le public. Fait que tranquillement, on commence à grossir les salles. Mais là, en ce moment, on tente le terrain à savoir, hey, Colin, est-ce que les gens viennent voir le show dans telle ville? Est-ce que le monde se déplace? Puis, Colin, demain, je veux dire, ce soir au Saguenay, on est complet. Là.
0: Fait que c'est complètement c'est ça. Ça va
1: est-ce
0: être plein,
1: que
0: là.
1: D'avoir fait aussi de la radio cet été comme ça, partout sur le réseau de Rouge, ça aide aussi à se faire découvrir?
2: Ben, j'imagine, tu sais, moi, j'ai fait, tu sais, plus d'une cinquantaine d'apparitions à la radio, fait que j'imagine que les gens ont connecté un peu avec mon univers. J'étais un peu le niaiseux de service avec Phil Roy cet été, l'été passé, fait que tant mieux, ça a vendu une couple de billets, là.
1: Ben là, niaiseux de service, mais en même temps, t'abordes dans ton show à temps quand même des sujets qui vont aller toucher ben ben du monde dans la vingtaine, dans la trentaine, la pression d'être au même stade que tout le monde dans sa vie. Toi, Jay Fournier, te sens-tu à ta place actuellement? Penses-tu que t'es dans un stade là où t'es bien?
2: Ouais, ben maintenant, oui. Mais c'est ça qui est drôle, c'est que moi, dans le fond, il y a eu un été où j'ai eu trois mariages. Dans le même été, de trois amis.
0: OK.
2: Puis je trouvais ça too much.
0: Tu trouvais que c'était pas toi?
2: Je trouvais que c'était pas moi. Je trouvais que j'étais comme, coudonc, je suis censé faire ça, moi, je me marier, puis commencer à faire des enfants, tout ça. Je trouvais que ça allait vite, puis je me sentais comme un peu en retard, tu sais. Puis je sens que c'est un phénomène qui est vraiment présent aux côtés des gens de comme moi, là, qui arrive à la trentaine. Tu sais, quand on était jeune, moi, j'étais un petit gars des années 95. Moi, mes parents, quand ils avaient 30 ans, ils avaient déjà, tu sais, eu 4-5 maisons dans leur vie. Ils avaient déjà eu des véhicules payés, des REER. T'sais, là, moi, je me suis rendu compte que tout ce que j'ai à 30 ans, c'était un bidet.
1: Fait que là, c'est déjà beaucoup.
2: Oui, c'est ça.
0: Oui, mais avoir les fouffes propres, ça a beaucoup de valeur.
2: Oui, non, je suis d'accord. Ça, j'en parle souvent avec mon père. Là, il va comprendre éventuellement.
0: Okay.
2: Mais non, fait éventuellement, je me suis comme dit, tu sais, je pense que dans la vie, tu sais, chacun a son chemin, chacun fait ses trucs, puis quand t'attends ton moment, mais t'arrives exactement à temps. À la bonne place dans ta vie.
0: Jay, tu parles de la trentaine, de la vingtaine. Comment on vient rejoindre des gens de 50 ou 60 qui vont décider d'aller te voir? T'sais, comment tu fais pour rejoindre le plus large public possible?
2: Ben ça, c'est la beauté de faire ce que je fais. C'est que quand tu parles de toi, quand tu parles de ta vie, de ton expérience, les gens, ils connectent beaucoup avec ça. Mm-hmm. C'est ça qui est le fun de ce que je découvre de mon public, en fait, de plus en plus. Parce que moi, je commence à faire mon spectacle, je commence à remplir des salles à gauche, à droite. Puis c'est ce que je remarque, c'est qu'il y a des gens de 50 ans, comme des jeunes garçons avec des casquettes à l'envers, de 17, et tout le monde rit au même joke. Puis c'est la beauté de l'humour, c'est que des fois, t'as pas besoin de faire de l'humour seulement que pour une partie des gens. Tu peux en faire pour tout le monde. Puis moi, je pourrais pas t'expliquer pourquoi moi ça fonctionne, mais je pense que je suis un raconteur. J'aime parler de ma vie, j'aime parler des moments un peu plus honteux de ma vie, des moments difficiles. Puis on dirait que les gens ils connectent beaucoup avec ça, c'est n'importe qui.
1: Quand t'as commencé à écrire ton show, j'imagine que tu savais pas que t'allais être bientôt papa. Mmh. Là, tu vas être futur papa. Est-ce que ça change l'écriture? Est-ce que ça change le rendu sur scène aussi?
2: Oui, mais c'est sûr que ça a créé un beau... ça a fait comme une belle loupe un peu, parce que moi, quand j'ai commencé à créer le show, j'étais célibataire et fraîchement séparé.
1: Oh.
2: Puis là, j'arrive à la fin du show, puis je suis en couple avec un bébé qui arrive, là, d'ailleurs, qui peut arriver à tout moment. Ma blonde me suit présentement en tournée.
1: C'est
2: un show qui arrive de quoi, ça.
1: Ben voyons.
0: Finalement, Toupi Guillaume Pinot, vous êtes vraiment connectés parce que vous êtes arrivés à la même affaire.
2: Ouais, exactement. Mais à mon souvenir, Guillaume, son deuxième show, il disait pas par contre qu'il était rendu casé.

0: quand c'est plein, c'est full au côté court. Alors, attendez-vous à le voir ailleurs très, très bien. Un petit palace, hein, Jay, ça ferait, hein, un petit palace, puis une petite salle à Dolbeau, puis tout ça, ça serait cool, hein? Ça
1: aurait
0: du bon sens.
1: On
0: va te souhaiter ça, mon ami. Attends et présenter ce soir au côté court les chanceux chanceuses, comme probablement Mélanie qui nous a écrit il y a quelques instants. Elle a dit, j'ai vu Jay deux fois en première partie de Guillaume Pinault, puis j'y avais dit que j'avais hâte qu'il fasse son premier show. Elle a vraiment hâte à ce soir de pouvoir te voir, Jay.
1: Ah ben c'est malade. Merci Mélanie, merci la gang pour me permettre de vous jaser.
0: Salut Jay, on te réentend bientôt sur Rouge, puis on va aller te voir en show quand il va avoir de la place, là, puis ça sera pas tout chaud.
2: Ça a été un plaisir de te jaser.
0: Salut, à la prochaine.
1: Moi aussi, salut.
2: Bye. Ciao. Bye.
0: Notre chum, c'est, j'allais dire Simon, c'est pas Simon, non. C'est Thomas. Thomas s'en vient dans quelques instants avec Dans le bain, avec Aubin et Rosé et Bruno Mars.
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6: Hey, salut Thomas!
13: Bon matin!
6: Comment tu vas?
13: Ça va. Ouais. Grosse semaine, je vous dirais. Okay. Je suis un peu encore malade, mais oui, ça a été une grosse semaine. Un petit rhume.
14: Une grippe d'homme.
13: Voilà, ouais. Une grippe musculaire. J'ai été facile. Sur le dos. Non.
6: Fenirède, là.
13: Par chance que ma blonde était là pour s'occuper de moi.
6: Je pouvais pas nourrir les animaux. La ménagerie, on m'avait crevé de faim.
14: C'est pas une belle semaine.
13: C'est mes semaines préférées, par exemple.
6: Les semaines où t'es malade, c'est tes préférées.
13: Ben parce que on me traite aux petits oignons dans ce temps-là. Mais non, cette semaine ça a été difficile. J'aimerais commencer tout d'abord avec des excuses publiques.
14: Ah.
13: Ouais, parce que je voudrais m'excuser personnellement auprès de la personne qui a fouillé ma voiture dans la nuit de lundi à mardi.
6: Tu veux t'excuser
13: oui,
6: à cette personne-là.
13: Je veux m'excuser parce que cette personne-là a travaillé fort. On s'entend mettre sa liberté en jeu pour ça, ouvert tous les tiroirs, tous les compartiments, tous les accoudoirs. Il fallait vraiment que je fasse le ménage. D'ailleurs, merci de me le rappeler. Après cette fouille extrêmement minutieuse, il est reparti avec 4 $.
6: Oh!
13: 4 piastres. Assez pour un café, mais sans sucre puis sans lait. Effectivement, en 10 cents. Puis dans l'auto, il y avait mon sac de golf.
14: Oh!
13: Donc, pourquoi il est pas parti avec mon sac de golf? C'est probablement quelqu'un qui m'a déjà vu jouer avec puis qui s'est dit non, c'est sûr que je touche pas à ça. Il y avait mon vieil ordinateur de 2012, c'est dit probablement qu'il méritait mieux que Windows 7. Et j'avais aussi ma console de DJ. Puis probablement qu'il s'est dit, ma carrière musicale va pas assez bien, est aussi en forme que ma console, ça vaut pas grand-chose. Donc,
14: t'avais tout ça.
13: Oui, j'avais tout ça, puis il est reparti avec 4 $.
14: C'est fou, hein?
13: J'étais insulté.
6: En tout cas, il savait ce qu'il cherchait, là. Il voulait pas de trouble, lui.
14: Et il voulait pas de cash non plus, merci. Ben,
13: exactement, je veux dire, mes bâtons de golf, ils valent quand même quelque chose. Non, j'étais insulté. Donc, la prochaine fois, tu sais, je me suis fait voler, puis j'ai l'impression que j'y dois quelque chose après ça.
14: Ouais.
13: Donc, la prochaine fois, je vais m'assurer d'avoir quelque chose d'intéressant. Un 20$ qui traîne, une collation, okay.
14: Ben,
13: une carte cadeau SAQ pour lui. Il se met en danger quand même pour moi.
6: Achète une prépayée. Une belle prépayée Visa, là. Ça fait bien.
13: Il va être content, il va revenir.
6: Yes, hein.
13: Non, après ça, j'ai dû vivre une autre épreuve difficile cette semaine. Je suis allé chez le vétérinaire tout seul avec nos deux chiens.
14: Oh.
13: Ouais. Puis c'est parce que notre petit chien a 11 semaines. Mm-hmm. Donc, c'était le temps de son deuxième vaccin. Oh. Et ma copine était en voyage d'affaires. Mm-hmm. Donc là, pour la première fois, je devais mettre les harnais, les embarquer dans l'auto et les rendre au rendez-vous. Et je pensais que j'étais capable. C'est souvent comme ça que commencent mes pires journées. Première étape, mettre les harnais. Imaginez-moi monter un meuble IKEA, mais qui bouge non-stop en essayant de me mordiller puis de me graffiner. Tout ça en essayant de rester patient.
14: Ouais.
13: Finalement, j'ai réussi. Je pensais avoir réussi. Et la ride jusqu'au vétérinaire a été un véritable enfer. Ça jappait, ça changeait de siège, ça voulait venir en avant, ça voulait retourner en arrière. Et sur les voitures neuves, il y a un bouton pour le bric-à-bras.
14: Non.
13: La personne qui a pensé à ça n'a pas d'animaux, certainement. C'était difficile de repartir aux lumières à chaque fois.
14: Non.
13: Ah non, j'avais un corbeau dans le
6: rétroviseur.
13: Ah oui, pisse dessus.
6: Après ça, ils ont trouvé mode neige, mode sable, mode boîte. Mode neige, mode sable, mode boîte, normal.
13: Ah non, j'ai eu beaucoup de difficultés à garder mon calme encore une fois. Mais ils sont attachés, c'est ça le pire. Ils sont attachés avec leur harnais, mais ils réussissent quand même à bouger un minimum. Ah non, je me sentais...
6: Ils sont tout emmêlés.
13: C'est ça, exactement, c'est ça le pire. Ah non, je me sentais comme Noé, tu sais, avec la barge, mais qui vivait un enfer...
6: L'arche de Thomas.
13: Ouais, l'arche de Thomas. Et là, j'arrive au vétérinaire. Ben, ils sont enlevés de leur harnais. Deux petits Houdini à quatre pattes. Donc, j'ai dû prendre un chien dans chaque bras, défoncer la porte avec mon pied. Et vu que j'ai fait du bruit en entrant chez le vétérinaire, il y a d'autres chiens dans le vétérinaire.
14: Oui.
13: Ça s'est mis à japper. Ça s'est mis à paniquer. Mes deux chiens sont partis d'un bord puis de l'autre. Le teckel, qui est très anxieuse dans la vie, a chié à terre. Directement là.
14: Non!
13: L'autre est parti de l'autre bord. Puis là, je sais comme plus quoi faire. Je suis tout seul. Et là, je vais commencer par ramasser le caca. Ouais. Mais pendant ce temps-là, j'ai les deux animaux qui courent. Là, la réceptionniste, elle me regarde, elle dit, je vais vous aider.
14: Ah, oui.
13: Merci, madame. Merci. Et c'est à ce moment-là que j'entre pour les vaccins. Et ma blonde arrive de son voyage d'affaires comme une bouée de sauvetage. Je la vois, puis je dis, Marianne, viens m'aider. Et finalement, lorsqu'elle est arrivée, évidemment, elle dit, les filles, calme comme des images, des étudiantes d'école, il y avait pas de problème. Moi, il fallait que je négocie avec eux pour comme une rançon d'otage. C'était une gâterie pour que vous soyez fine. Non, elle, il y avait pas de problème.
14: C'est pour quand les enfants tombent trop.
13: Oh. Ça va être pour la semaine prochaine, OK? Parce que en tout cas,
6: on dirait que je me suis vu chez Walmart il y a 15 ans.
14: Avec tes deux.
13: Ouais, avec les deux. Ah non, par chance qu'il y avait personne de la SPCA à ce moment-là parce que je perdais la garde. C'est à ce moment-là que je comprends pourquoi le corgi, on l'a eu pas cher de même. C'était la dernière de la portée. Elle était en liquidation. C'était la grande vente sous la tente chez les deux. Ouais, non, par chance qu'elle est belle parce que c'est un démon sur quatre pattes. Non, mais pour vrai, le point positif dans ma semaine, le football a recommencé.
14: Mais oui!
13: Ouais, vous en avez parlé
6: T'as-tu
13: un peu tantôt.
6: Gagné?
13: Non. Mais ma blonde est déjà plus capable de m'en entendre parler. Et j'ai eu à faire un compromis avec. J'ai dit que j'allais écouter OD avec pour qu'on compense avec le football.
6: On recommence le foot.
13: Et c'est là que je me suis rendu compte que OD puis le football, ça se ressemble.
6: C'est en même temps.
13: Oui, c'est en même temps. Ça, c'est un peu tannant. Mais stratégie, tout le monde veut finir avec une bague autour du doigt à la fin. Okay. Puis moi, je regardais ça très stratégiquement. J'étais comme, ah, lui, il t'offre pas. Elle a pas assez de vision. Puis moi, je voulais faire un pool OD avec ma blonde. Elle avait ouais. plus rien savoir. Donc maintenant, je peux écouter mon football seul au moins.
15: Dommage.
13: Et pour mes vaccins, j'ai pas eu. Attends un peu. J'ai une fin là.
6: Cette semaine. Attends, je vais reprendre ma feuille.
13: Ouais, je vais reprendre ma feuille. Ma blonde regrette de m'avoir présenté Occupation Double. Ouais. Mes chiens m'ont humilié publiquement.
6: Oui.
13: Un voleur a fouillé ma voiture et à cause de lui, quand je suis arrivé pour payer les vaccins du vétérinaire, j'étais 4 piastres dans le trou.
15: Oh, non!
6: Merci Thomas.
13: Merci à vous. Merci.
6: On te retrouve dès 13h aujourd'hui. Tu seras là tout le week-end. Tu es avec nous lundi parce que Marie va être en congé.
13: Hey, c'est vrai.
6: Tu seras dans la gang du matin avec nous autres lundi prochain. Rosé et Bruno Mars, à péter à rouge!

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2: Un excellent début de journée Saguenay-Lac-Saint-Jean et un excellent début de week-end. Dans les prochaines minutes, on fait l'attribution de notre 500$ de Place du Royaume et de notre 500$ de Boat House parmi les 9 finalistes qu'on a fait cette semaine avec la jolie Sainette. Vous avez tellement hâte de voir la prolongation de la pièce de théâtre
3: que
2: Marie et Léa vont vous faire tantôt. Là.
3: On a-tu un texte pour ça? Moi, j'ai rien préparé.
4: Mais
3: vous savez, on a tellement peaufiné nos talents qu'on pourrait improviser, là.
4: Oui. Et j'aime ça.
3: C'est un rappel!
2: C'est juste pour voir les yeux de chevreuil à Marie qui m'a regardé en me la dire. C'est que tu dis là, sacrément.
4: Je l'ai-tu manqué là?
2: Non, il n'y aura pas de pièce de théâtre. On fait juste des gagnants. Ça va être super le fun. On fait ça tantôt. Salutations, Marie.
4: Oui, Annie Renaud m'a écrit cette semaine pour me parler de la 18e marche myélome multiple. Ça se passe demain dès 9h au parc de la Rivière-du-Moulin. C'est une marche de 5 km. On veut amasser des fonds afin d'améliorer la vie des personnes qui sont touchées par le myélome. On veut favoriser l'accès à de meilleurs soins et ultimement trouver un remède, bien entendu. Vous allez vous inscrire sur marchemyelome.ca.
2: Très cool ça. Demain, moi, je participe à un événement de vélo de gravel qui, c'est comme dans la culture du vélo de gravel, ce genre d'affaires-là. C'est comme une course, mais pas vraiment une course. On va juste, tu sais, faire du bicycle, puis ça va être le fun.
4: Ouais.
2: Sauf que je viens d'apprendre qu'il faut que je me lève à 5h30. Mon chum Pat m'a texté, il dit, je pars chez vous 5h30 demain.
3: Ben,
2: pas un autre matin à me lever. Alors, la garnotte des Bleuets, ça s'appelle. Il y a deux distances. La courte distance, la petite garnotte est presque pleine, puis il reste quand même quelques places pour la grosse garnotte. Alors, ben hâte d'aller faire un tour à Delbeau. Ça fait longtemps que je peux aller faire un tour. Ça a l'air que le circuit est super trippant.
4: Trop cool.
2: Météo pour aujourd'hui.
3: Les nuages qu'on a actuellement là, du côté de Saguenay vont partir, ça va se dégager. On me dit que dans le haut du lac, c'est dégagé. Le soleil est déjà là, puis il le sera dans toute la région aujourd'hui, maximum entre 17 et 18. La belle journée de la fin de semaine, c'est demain qu'on l'attend. Ensoleillé partout au Saguenay-Lac-Saint-Jean, maximum de 22. Et dimanche, c'est là que la pluie va s'amener dans la région, jusqu'à 15 mm à certains endroits, maximum de 20 qui est prévu.
2: Le beau Étienne, de nouveau info ce matin. De quoi on va parler? De qu'est-ce qu'on surveille dans l'actualité, mon ami?
5: Résumé de la semaine politique qui aussi se conclut avec une dernière rencontre avec Christine Fréchette à l'Abbé. Elle répond encore à des questions pour les journalistes.
2: Okay.
5: Et aussi à l'UQAC qu'on annonce un partenariat avec l'Université du Québec. Là, vous allez me dire, Université du Québec, UQAC, c'est la même chose. Mais non, là, c'est vraiment l'Université de Chicoutimi avec l'Organisation de l'Université du Québec qui annonce en fait un doctorat en médecine. Louis Mathieu aura plus les détails au courant de la journée, mais c'est ce que je peux vous dire pour l'instant. Et on revient aussi sur les événements du 11 septembre.
2: Merci mon ami. Passez une très très belle fin de semaine. Voici ce qu'il faut savoir dans le showbiz aujourd'hui.
4: Il y a beaucoup d'activités en fin de semaine, vous le savez. Entre autres, la foire du côté de l'Abbé. Donc, samedi et dimanche, c'est au Parc Mars et à l'Agora du village portuaire. Il y a initiation aux arts du cirque avec les fous du roi. Il va y avoir des graffitis en direct, des sculptures de ballons. Il y a de la cuisine de rue, du tatouage. Il y a vraiment plein d'activités. C'est gratuit. C'est ouvert aux familles, donc à compter de 10h samedi et dimanche. Également, c'est porte ouverte sur les fermes du Québec en fin de semaine. Ça se passe dimanche à compter de 10h. Entre autres, chez nous, c'est à la ferme Beauregard à Normandin. Et on a le verger Bella Croquet de Saint-Fulgence également. Au cinéma, Amour et magie 2 avec les sorcières Nicole Kidman et Sandra Bullock. C'est 28 ans après le premier film. Ensuite, La révolte avec Andrew Garfield en paysan méconnaissable dans un Angleterre du 14e siècle ravagé par la peste. Il y a aussi le film d'action Le transport avec Owen Wilson qui est la cible d'un cartel impitoyable. Un peu, beaucoup, passionnément, c'est toujours animé par Phil Roy. Mm-hmm. C'est toujours le vendredi, dès 15h55. Et à l'animation avec lui, c'est Marie-Ève Morancy et Maxime Roberge. Donc, à toutes les semaines, vous allez pouvoir les retrouver. Maxime nous raconte comment la pop a sauvé une vie le 11 septembre 2001. Donc, aujourd'hui, il va pouvoir vous raconter ça. Et Marie-Ève glorifie l'ex-bashing.
3: Oh! C'est basher tes ex.
2: On
3: glorifie?
2: T'as gâté, puis...
3: Varger
2: dans ton ex.
3: Ça va être intéressant. Oui,
2: en effet. Bon, là, c'est vrai, là. Il nous reste 3 minutes pour appeler notre grand gagnant ou notre grande gagnante de 500$ à Place du Royaume et 500$ chez Boat House de Place du Royaume. C'est gros, cette affaire-là. Hein? Il y a du monde énervé, là.
3: Ça me stresse, moi aussi.
2: Pourquoi ça te stresse? T'as peur
3: c'est
2: de pas rejoindre la personne?
3: Non, mais c'est gros.
2: Ah oui. Ça, c'est vrai que c'est gros. On aime ça donner des gros cadeaux. Voici Dua Lipa et These Walls au 96.9 Rouge.

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1: Hey, 9 finalistes sont en attente, pourraient être le ou la grande gagnante de ce super cadeau. On remercie Boat House de Place du Royaume d'avoir embarqué là-dedans et Place du Royaume d'avoir épaulé avec chacun un 500$ avant de passer à notre tirage. Les filles, hein? Si vous aviez un article là, en ce moment, là, vous vous dites, ça, faut vraiment que j'aille magasiner ça, ça urge. Qu'est-ce qu'on a?
2: Des pantalons.
1: Des pantalons?
2: Oh,
1: oui?
2: Mon Dieu, j'ai tout du passé date.
1: Comment ça?
2: Bon, je sais pas, ça...
1: Ils sont tous dus, là.
2: Ouais, ils sont tous dus. C'est tout, j'appelle ça cigarette, là. C'est-tu passé date, cigarette?
3: Mmh, oui, la coupe cigarette.
2: Ouais.
3: C'est non, non, c'est, ben, c'est pas passé date.
1: Non, il y a comme... On dirait qu'il n'y a plus de date d'opérance. C'est moins à la mode.
2: Ouais.
1: Mais il y a un fond encore. Fait que, tu sais, normalement, t'es comme correct, là.
3: C'est correct. Okay. C'est un peu intemporel.
1: Le skinny, c'est moins. C'est ouais. Un peu intemporel. Mais tu serais mieux qu'un bout de cotte.
3: Un patte large.
2: Ouais. Un patte large. Ouais, c'est ça.
1: Ou
2: ça
1: comme
2: me prend
1: le,
2: un pantalon patte large.
1: C'est comme le patte large, mais qui referme pas de large dans le
3: ballon.
1: Bas.
3: Comme ouais, ballon, ça, c'est tonneau. Filles, ça, c'est oh, je trouve ça tellement. Moi, ouais, ça fait partie de ma wish list, ouais. De ma liste de soit des jeans ballons, des pantalons okay. Ballons. Sinon, j'aimerais beaucoup avoir, parce que là, je suis franchement investie dans les Canadiens de Montréal. J'aimerais ça avoir un bel item qui représente les Canadiens de Montréal.
1: Va chez Lids ou si t'es chanceux chez Winners, il y a des affaires de sport.
3: Chez Boat House, moi, je pense que je pourrais trouver.
1: Chez Boat House aussi.
2: Très bien.
1: Clairement. Clairement.
3: Toi, Vincent?
1: Moi, je serais dû pour un coton ouaté, mais à zip.
3: Ah!
1: J'ai comme remarqué que mes cotons ouatés ont dû tout être achetés la même année.
3: Pourquoi?
1: Ils sont tous usés de la même façon.
3: Ah.
1: Tu sais, quand tu commences ces bras-là à avoir comme une espèce de... Il y a comme une section motonneuse. Mm-hmm. Là, non, non, c'est le temps-là. Là, on est dû, là.
3: Ah, quand c'est motonneux, oh, faut agir, vite!
1: J'aurais dû. Alors, mesdames et messieurs, c'est l'heure de faire notre grand tirage. Mmh. OK.
3: Marie, vas-y,
1: à toi l'honneur.
2: Oui?
1: Oh, oui.
2: Alors, pour un 500$ de chez Boat House et 500$ à Place du Royaume, donc un 1000$ en tout, la grande personne gagnante est Chloé Ovington.
3: Ouais!
1: Chloé?
3: Chloé?
4: Oui?
1: T'as gagné! C'est cool, hein?
4: Vraiment.
2: Est-ce que tu vas te gâter un peu au moins pour toi, là?
4: Oui, c'est sûr. Mais j'ai deux ados qui vont être vraiment, vraiment heureux.
1: C'est clair. Quel âge qu'ils ont?
4: J'en ai un qui a 17 ans, puis l'autre a 14 ans.
1: OK. Wow. Oui, non, définitivement, Boat House est une destination pour toi.
3: Oui.
4: Ah oui, ils vont adorer, c'est sûr.
1: Ah, c'est vraiment le fun, ça. T'es-tu une magasineuse, Chloé? T'es-tu une fouineuse de rayons? T'aimes-tu ça aller te promener?
4: Avant, oui, ouais. Je l'étais, je te dirais. Mais moins aujourd'hui, tu sais, plus j'ai vieilli, moins je l'étais parce que j'ai travaillé beaucoup à Place du Royaume.
3: Oh, okay. C'est vrai!
1: T'étais plus capable d'y aller.
3: C'est comme une
4: moins magasineuse après ça.
1: OK.
2: Ouais, puis c'est le bon. Temps qui manque aussi, hein. Mm.
4: Ouais, le temps aussi, oui.
1: Ben là, tu vas retrouver tes bonnes vieilles habitudes.
4: Yes.
1: Puis ça, tu vas le faire sous notre bras grâce à Boat House et à Place du Royaume. Tu viens de gagner 1000$ au total. Hey, bravo!
4: Hey, merci, c'est vraiment gentil.
1: Ouais, ça nous fait plaisir. On est vraiment contents de t'avoir avec nous. Tu restes en ligne parce qu'on a des petites choses à régler avec toi. Tu bouges pas de là, Chloé. Félicitations. Merci à tous ceux et celles qui ont participé au nombre incroyable de tentatives de participation qu'on a eues cette semaine, ou si vous êtes vraiment là. Chose est sûre, c'est que c'est pas fini. On est juste dans les premières semaines de la saison. Il y a des grosses affaires qui s'en viennent. Vous allez triper. On a plein de beaux gros concours qui vont vous donner le goût d'être là avec nous. Puis nous, ça nous fait tellement plaisir de vous offrir des belles affaires puis de vous faire triper. Là. Ah non, on a des affaires capotées.
2: Vraiment, vraiment.
1: Des affaires capotées. Vous
2: on
1: allez
2: a des
1: vraiment
2: beaux
1: avoir
2: concours.
1: Du fun. Alors encore une fois, merci à Place du Royaume et à Boat House de Place du Royaume. Katia s'en vient dans quelques instants pour vos hits au travail.
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0: Soul King avec une autre, une des nombreuses versions de Soir MNT. Très sympathique, celle-là. Salut Kate, ça va bien?
1: Ça va très
0: bien. Attends un peu, t'es pas à ton tour.
1: Hey,
0: on va parler d'une grosse, on parle rapidement d'une grosse compétition culinaire à Normandin.
2: C'est Jeff qui vient de nous texter. Ça va se passer à la chute touristique, la chute à l'ours finalement. Oui. Et c'est la seule compétition culinaire au Saguenay-Lac-Saint-Jean. C'est gratuit pour tous. Il va y avoir des ateliers culinaires, un marché public, compétition de la meilleure pizza fait 100% d'ingrédients locaux et food truck de la meilleure pizza du coin, Universel Cibo Italiano. C'est ça que ça dit. Alors merci beaucoup Jeff, sérieux, c'est dimanche que ça se passe.
0: Cette valeur, c'est pas samedi. Je suis à Dolbeau, je suis pas si loin. J'aurais pu y aller après. Mais non, ça sera pas pour cette fois-ci. Quel sera le mot collé au balado aujourd'hui, Léa?
3: Ah, aujourd'hui, vous entendrez l'excellente péripétie de l'Arche de Thomas.
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0: Bon, comment ça va, Kay?
1: Ça va très bien.
0: En forme?
1: Oui, on est vendredi, c'est le fun.
0: Ben oui, c'est l'heure du vin.
1: Oui. L'heure, on va attendre une coupe d'heure. Okay. Mais la bonne journée.
0: La bonne journée, oui.
1: Oui, la bonne journée. Là, bouchez-vous les oreilles.
3: Ah.
1: Ou il y a des gens qui vont être contents ou des gens pas du tout. Noël se prépare en septembre.
0: Ah, tu m'énerves.
1: Ça a l'air que c'est mieux d'anticiper vos cadeaux en septembre
0: okay, oui, ça, je suis d'accord.
1: Que le Black Friday.
0: Non, ça, je suis d'accord. Pour
1: ça
0: les cadeaux,
1: a l'air que ça serait plus...
0: Ça serait plus économique.
1: Économique actuellement, parce que souvent, il y a des nouvelles collections, il y a des nouvelles affaires qui sortent, puis les affaires qui sont peut-être un an moins tendance, ils vont être en rabais. Ça peut être plus profitable. En tout cas, selon les dernières affaires...
0: C'est bon, ça.
1: C'est juste que psychologiquement, en septembre, Noël, moi, j'ai de la misère.
0: Les cadeaux, je trouve ça pas si pire, moi, par exemple. Ben non, c'est sûr que toi, t'achètes tes cadeaux le 24 à 4h15.
1: Oui.
0: Mais, c'est quelqu'un qui est prévu un peu dans la vie.
1: Je peux aller voir chez Costco, mais là, les affaires de Noël, ça doit être sorti.
0: Ah non, arrête,
1: hein?
0: arrête.
1: Ça m'étonnerait pas là, que ce soit sorti.
0: Oui, oui,
1: on va aller voir
0: Marie
1: ça.
0: Marie, elle en a vu chez Dollarama.
3: Oui.
1: Ah, tu n'as vu? Mon Dieu.
3: J'ai hâte.
1: Soirée de filles. Ce matin, c'est le dernier. Parce que je disais en début de semaine qu'il allait en avoir après-midi, mais on a décidé de le faire sur Facebook, la dernière paire de billets pour la soirée de filles. Alors, allez vous inscrire sur la page Facebook de Rouge. Et entre 10 et 11 heures, je nomme le nom de deux filles, les deux dernières dans le fond, là, pour parce que c'est la semaine prochaine, mercredi prochain. Alors, soyez bien attentifs. Il est encore temps d'aller s'inscrire au gfm.ca, section concours.
0: Excellent. Merci, Kate. On se souhaite une super belle journée. On se retrouve lundi, Léa et moi, en compagnie de Thomas. Marie, passe une belle fin de semaine. Tu t'en vas te perdre quelque part. Ça, c'est parfait.
2: Ouais. Je vais être perdu, bien perdu.
0: Perdu. Quand ça crie, tourne à gauche.
1: Il annonce dimanche. Hey, j'ai un tournoi de golf.
3: Hey, non. Hey, tu vas jouer dans la boîte.
0: Un tournoi de flotte.
1: Oh! Vous allez tout j'étais poche, je vais être poche encore plus.
3: Ben, tu blâmeras la pluie.
0: Exactement.
1: C'est ça que je vais faire.
0: Tu passeras ça sur le dos de la pluie. Stella Lefty avec Boston et Natasha Bedingfield. C'est Unwritten à Rouge. Passez une belle journée.

Ça va se dissiper tranquillement. On va avoir du beau soleil aujourd'hui, maximum de 17. La plus belle journée, c'est demain samedi, avec du soleil et 22 degrés. Donc, profitons-en parce que dimanche, ce sera pas super, super. À moins que ça change, à date, c'est de la pluie. Jalousie et Jelly Roll au 96.9 Rouge.

0: Je vous rappelle que pour la soirée de filles, le prochain tirage va se faire entre 10 et 11 heures ce matin. Vous avez encore du temps pour aller vous inscrire. RougeFM.ca, section concours. Hey, ça bouge pour un vendredi. Give me everything à Rouge.
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Charlotte Cardin qui a justement donné cette semaine de ses nouvelles sur les réseaux sociaux. On sait qu'elle a annulé plusieurs de ses concerts cet été en Europe à cause de cordes vocales là, abîmées pas mal. Alors elle dit qu'elle affirme se sentir beaucoup mieux, ressourcée et prête à recommencer. On n'a pas de date, mais ça devrait se faire bientôt. On écoute Alex Warren à Rouge.

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1: 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Bonne chance!

De Chicoutimi, si vous la connaissez, appelez-la parce qu'elle va rater sa shot. Ou Isabelle Breton, aussi de Jonquière. Alors, Isabelle Breton, Jonquière, Lucie Doré, Chicoutimi, 690-2349. On vous donne une autre chance. Après ça, on va y aller par texto.

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1: Elle nous a rappelé Isabelle Breton. Salut Isabelle!
2: Hey, allô!
1: Comment tu vas?
2: Ça va vraiment très bien.
1: Hey, ben oui, mais Isabelle, tu me disais que tu m'avais appelé tout de suite puis que ça n'avait pas fonctionné dans le fond. Quand tantôt, là.
2: Tombé en attente.
1: Ah, là, je sais pas ce qui s'est passé avec notre téléphone. Donc, l'important, là, c'est que tu nous aies appelé. C'est parfait. Tu gagnes ta place. Tu es notre dernière gagnante parce qu'on finissait ce matin. Dis-moi, est-ce que tu sais qui va t'accompagner, Isabelle, pour cette belle soirée?
2: Je sais pas encore. J'ai plusieurs personnes disponibles qui veulent m'accompagner, j'ai l'impression.
1: Tu vas être obligée de faire un tirage. Alors, Isabelle, c'est le 16, donc mercredi prochain, une belle soirée de filles. La beauté est à l'honneur. Évidemment, après ça, on se traverse à l'opéra pour voir un spectacle surprise. On va t'appeler quelques jours avant pour te donner les derniers détails. Puis, on se voit mercredi prochain.
2: Hey, merci
1: c'est
2: beaucoup.
1: Beau! Salut, bonne fin de semaine!

0: près de moi.
1: Alors, la seule façon de participer pour notre soirée de filles cette fois-ci, ce qui reste à faire, c'est d'aller sur la page Facebook de Rouge, aller vous inscrire, parce qu'on a une paire de billets pour vous pouvoir entrer. On va faire retirer une autre paire de billets là d'ici le 16. Alors, allez sur la page Facebook de Rouge. 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Oui.

19h47 pour ce qui est du cinéma en fin de semaine. Peut-être que vous allez aller faire un tour, surtout dimanche, là, si ça change pas, c'est de la pluie. Amour et magie 2, c'est un film aventure fantastique avec deux excellentes actrices. Nicole Kidman et Sandra Bullock qui jouent là-dedans. J'ai vu la bande-annonce. Alors bon, ça sort aujourd'hui. La bataille de Gaulle également, Liberté partie 2, ça sort aujourd'hui. La révolte, ça c'est un drame. C'est un film qui sort aujourd'hui et un film d'action, Le Transport. Alors, il y a quand même pas mal de choix actuellement, pas mal de films à l'affiche au cinéma. Odyssée de place du Royaume. Ce qui s'en vient en musique, Taylor Swift et celle-ci.

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1: Bonne fin d'avant-midi, ici Benoît Chevalier. Une minute de silence a été observée en hommage aux victimes du 11 septembre ce matin aux États-Unis. Des commémorations sont en cours à New York et au Pentagone pour les 25 ans de l'attaque qui a fait près de 3000 morts. Chez nous, le premier ministre Mark Carney a rappelé la contribution canadienne, notamment à Gander à Terre-Neuve, où plus de 6500 passagers d'avions de ligne ont été accueillis au moment de la crise. Aux élections, Christine Fréchette maintient le flou à savoir si elle voterait oui ou non en cas de référendum. La chef caquiste s'est contentée de dire qu'elle était autonomiste devant le parterre de journalistes ce matin. Sur le plan des promesses, Québec solidaire promet le retour à l'équilibre budgétaire dès 2028 selon son cadre financier. Enfin, la Société québécoise du cannabis a enregistré un bilan net de 32 millions de dollars pour les trois derniers mois. C'est 4 millions de plus qu'à la même période l'an passé. Les volumes de vente ont aussi grimpé pour atteindre près de 40 000 kilos de cannabis vendus.
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soleil. Oui, le soleil. J'ai d'aller voir, là. Je suis retournée voir la météo. Et c'est ça qu'on dit dans la météo. C'est des nuages un peu ce matin. Ça se dégage cet après-midi avec un maximum de 17. Alors, on va patienter encore un peu. Puis demain, ce sera généralement ensoleillé avec un maximum de 22 degrés pour demain. Benson Boone qui s'en vient en musique et une autre chanson que j'aime énormément.

0: quiz ou ce qui s'en vient. Au retour.
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On surveille tout de Céline dans le Figaro. Aujourd'hui, on voit les images de l'arrivée de René Charles hier soir à Paris avec une mystérieuse blonde, sa blonde. Je pense qu'une nouvelle blonde, René Charles. On dit que sa famille sera là également au grand complet pour son premier spectacle demain soir. Elle doit être nerveuse. On écoute Alex Warren.

avec Pierre et Christine. Et aujourd'hui, on va parler entre autres, Pierre nous parle des choses que nos parents nous laissaient faire qui n'ont pas de sens en 2026. On va parler de ça entre autres. Je vous souhaite un excellent week-end. Thomas va débuter le week-end avec vous à compter de 13h. Puis nous, on se reparle lundi à compter de 9h. Salut!

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23: Vendredi le 11 septembre, il est 11h55. On prend le contrôle des ondes. Pendant une heure, on s'amuse avec vous. On a plein de surprises. On est complètement foufou.
24: On a des surprises?
23: Ben, je pense pas.
24: Bon, mais Pierre, pourquoi tu dis ça? On recommence?
23: Ben non, mais...
24: On peut pas, on est live!
23: Comment tu vas, Christine?
24: Je vais bien, toi?
23: Je vais super bien. Des gros plans pour la fin de semaine?
24: Je suis en show à Repentigny.
23: Ah! Ouais,
24: ce soir, demain.
23: J'ai adoré cette salle-là, pour vrai.
24: Oui!
23: Oui!
24: Ben, j'ai très hâte. Je pense, je sais pas si je suis déjà allée. J'ai
23: c'est
24: fait
23: une nouvelle
24: ta première
23: salle.
24: Partie. Là.
23: Exactement.
24: Ah, ben, j'adore ça.
23: Oui!
24: C'est là où ils ont, il y a un trou dans le mur, fait qu'ils ont, mis un petit char de Mario Kart.
23: Oui, exactement. Mais ça, c'est dans les loges.
24: Oui,
23: là.
24: Dans les loges.
23: C'est très niché. Là, oui, pour c'est... ceux qui nous écoutent, oui, là, personne ne va s'en rendre compte.
24: Cherchez pas le kit de Mario Kart. Là, il est dans les loges.
23: Mais oui, c'est une belle salle. Moi, j'ai adoré me faire mon rodage là-bas. Okay. Moi, je suis en show aussi à Brossard ce soir puis demain. Mais surtout, moi, je me suis équipé. Là.
24: Oui.
23: Je me suis acheté des clôtures anti-chevreuil.
24: Je vais pour commencer... ton show, quoi?
23: Non, parce que on a un problème à Candiac.
24: Il y a des chevreuils?
23: Il y a beaucoup de chevreuils l'hiver, puis ils viennent manger tous les haies de cèdre.
24: Oh.
23: Fait que là, je vais mettre que les poteaux d'ici les prochaines semaines, pour que parce que ta manie fait trop froid, puis c'est dur à planter dans le sol.
24: Ouais.
23: Fait qu'aussitôt, maintenant, on commence à avoir un peu de neige, parce qu'il y en a là qui sont fait manger leur haies de cèdre, là, du bas jusqu'à genre 6 pieds et demi, il n'y a plus rien.
24: Ah, c'est sûr, ça, c'est plate. Parce que ça repousse pas de même.
23: Non, pis des fois, ça repousse pas pantoute.
24: Oh non!
23: Mais des fois, ça m'arrivait, on parle de rodage, là, je revenais, pis il était peut-être 2h30, pis dans ma rue, il était genre 6 chevreuils.
24: Ah!
23: Oui!
24: Non, ça tombe mine!
23: Oui, sauf qu'ils mangent nos affaires.
24: Ouais, c'est ça.
23: Hey, dans 3 minutes, j'ai envie de vous parler des choses que nos parents nous laissaient faire qui avaient aucun sens.
24: OK.
23: Mais juste avant, on écoute Like a Prayer de Madonna à complètement vendredi.
24: Ça, ça pour un...

0: Vous écoutez complètement midi. Je veux saluer Nicole qui nous a texté au 6-12-13 qui est de Candiac et qui a les mêmes problèmes avec les chevreuils.
1: Bon, ben Nicole, un bisou sur tes chevreuils.
0: Oui, parce que ça existe la clôture à chevreuils, là. C'est vraiment simple, c'est pas compliqué, c'est pas cher. Fait que allez
1: mais
0: voir ça.
1: C'est l'affaire orange, là. C'est pas l'affaire orange.
0: Tu peux avoir l'affaire orange, mais mettons ce qu'ils disent le mieux, là, c'est vraiment de la jute.
1: Ah!
0: Parce que
1: oui?
0: Ça va même protéger tes selles contre le froid puis le vent. Hein? Mais de la clôture à chevreuil, c'est une espèce d'affaire là, qu'ils appellent ça un pouce là, entre chaque mile, mettons. Là.
1: Okay.
0: Puis ça fait en sorte qu'ils peuvent pas avoir accès à tes selles.
1: Okay.
0: Donc moi, j'ai acheté ça.
1: Bon, mais t'as bien
0: j'ai
1: bien
0: hâte de poser
1: bravo.
0: Ça. Bon,
1: okay.
0: On me fait signe bon. De poursuivre.
1: Oui, comme si ça l'intéressait pas, la productrice au contenu.
0: Ben non.
1: Elle fait un petit signe de « enchaîne ses plates ».
0: Elle a pas de chevreuil, on n'en parle pas.
1: C'est ça.
0: Parlez juste de mes affaires.
1: Ouais, c'est ça.
0: Dictatrice.
1: Hein.
0: Christine. Pierre. C'est drôle parce que ces temps-ci, je pense beaucoup à mon enfance à cause de mes enfants, dans le sens que je regarde quelle enfance ils ont, puis des fois je compare ça avec l'enfance que j'ai eue. Tu sais, ça m'oblige des fois à dire, hey, mettons, je fais, mes enfants sont chanceux, ils ont beaucoup voyagé. Moi, j'ai pas beaucoup voyagé quand j'étais plus jeune. Mes parents avaient pas nécessairement ces moyens-là. Puis là, des fois, je me rends compte, puis je le réalise encore plus maintenant, qu'il y a des choses qu'on faisait plus jeune qui n'avaient aucun sens.
1: Mais comme quoi?
0: J'ai eu un flash, OK?
1: Oui.
0: Je me suis rappelé, à un moment donné, je vais peut-être avoir genre 9 ans, puis ma soeur est un peu plus vieille, puis mon frère aussi, puis on était tous à la table avec mon père et ma mère, puis on roulait des cigarettes pour ma mère.
1: Oh oui, c'est vrai, je faisais ça, moi, tout.
0: Puis je me rappelle là, que j'étais parti parce que ma mère m'avait écrit sur un papier ce que je devais acheter. J'étais parti au dépanneur, dépanneur du quartier. J'avais dit, ma mère veut ça, j'avais des sous. J'étais revenu avec un sac, des papiers fils, puis là, on mettait de la musique. Puis là, on roulait des cigarettes, toute la famille ensemble. Et on est loin de Zouf Grimpey, là.
1: C'est sûr que ça a bien changé quand
0: c'est
1: même.
0: C'est fou, hein?
1: Ah oui, mais moi, j'adorais ça, rouler des tops. Fallait pas trop les rouler serrés, sinon c'était pas fumable.
0: Ah non, j'ai ça, parce que moi, j'aimais ça en mettre. Ma mère était comme, non, ça va
1: pas
0: être trop. Puis pourquoi t'aimais ça, rouler ça?
1: Ben, je trouvais que c'était une petite activité détente. Je passais du temps avec ma grand-mère. On jasait, on riait. Il y avait plein de cochonneries sur la table. J'adorais ça,
0: c'est
1: moi.
0: C'est comme un beau moment familial.
1: Ben oui, tu sais, aujourd'hui, je ferais du diamond painting. C'est sûr que ça se fume moins bien, par exemple.
0: Oui, mais c'est encore
1: essayez-les
0: plus...
1: Essayez-les pas.
0: Ben, ça se fume, mais je pense que c'est pas si bien.
1: Non, c'est beaucoup de plastique.
0: Mais ça me fait rire, parce que des fois, ma mère m'envoyait acheter des cigarettes. Puis tu sais, on dirait que les gens dépendants étaient comme, c'est sûr
1: que
0: c'est pour sa mère.
1: Ben oui, c'est ça.
0: Puis une autre affaire que moi, que je me rappelais, en char, là, non seulement on s'attachait pas, mais quand on allait faire, mettons, on allait voir de la visite, on avait de la visite à Magog ou à Valcourt, puis on partait en char, puis on venait tard le soir, on se couchait. Mon frère se couchait sur les bancs, ma sœur se couchait dans le fond, tu sais, à terre, puis moi, je me couchais sur le top en haut.
1: Hey, mon doux.
0: Fait que, tu sais, imagines-tu moindrement qu'il y a un accident ou quelqu'un nous rentre dedans?
1: Mais on dirait peut-être, il y avait, tu sais, est-ce qu'il y avait moins de chars dans ce temps-là? Est-ce qu'il y avait, tu sais, il y avait pas les performances d'aujourd'hui, fait que ça allait-tu moins vite ces routes?
0: Ben, je pense qu'il y avait beaucoup moins d'automobiles sur les routes, ça c'est sûr et certain. Ouais. Je pense que les gens allaient quand même moins vite, mais tu sais, on le disait dans le temps aussi, des gens conduisaient avec une bière entre les deux jambes.
1: Ben, oui,
0: il y avait ces affaires-là. Je pense que ça a changé, mais tu sais, maintenant, tu sais, moi, quand ma fille a fait, moi, j'aimerais ça aller au parc tout seul en vélo, c'était pas le parc qui m'inquiétait, c'était les autos. Je trouve que des fois, ça va vite, les gens sont sur leur téléphone, c'est ça qui m'inquiétait.
1: Ouais.
0: Finalement, la dernière affaire que j'ai réalisée par rapport à mes enfants, puis qu'on ferait plus, mais qu'on faisait, moi, le nombre de fois que mes parents sont allés faire une commission puis qu'ils m'ont laissé dans le char.
1: Ah ben oui.
0: 15-20 minutes, les portes débarrées.
1: Ben.
0: D'après moi, c'était de dire, si quelqu'un peut partir avec.
1: Ben oui, puis aller magasiner les doigts croisés. En faisant, et on espère que main qu'on vienne.
0: Oui, c'est comme quand tu mets de quoi sur le bord du chemin puis tu marques à donner. Là. Pour moi, c'était ça, tout le monde était comme, non, ce petit garçon-là, on va le laisser là. Mais moi, jamais je laisserais mes enfants seuls, mettons, dans ma voiture au centre d'achat.
1: Ben non, je comprends.
0: Jamais.
1: Ben je comprends,
0: jamais,
1: on dirait qu'il y avait quelque chose de... De plus lousse, là, tu sais, moi, on me laissait tout seul à la maison. Je reviens dans 10 minutes.
0: Ah oui, hein?
1: Puis c'était pas dramatique, là, tu sais, puis il y avait ma grand-mère pas loin, puis tu sais...
0: Mais je pense qu'il y a deux affaires qui expliquent ça. Je pense qu'on était moins conscients des dangers, puis je pense qu'on connaissait plus les gens qui nous entouraient.
1: Ah, peut-être.
0: Je pense qu'on leur faisait plus confiance. Gang au 6-12-13, textez-nous les choses que vos parents vous laissaient faire et qui passeraient plus aujourd'hui. On voulait après Kiss My Glass. Ça ressemble beaucoup à Kiss My...
1: Glass?
0: Glass.
1: My glass de water?

0: vous écoutez complètement vendredi. C'est vrai. Je parlais que je faisais souvent la référence avec mes enfants par rapport à leur enfance puis la mienne, puis que je trouve que des fois maintenant on est rendu plus sévère. Oui. On vous demandait au 6-12-13, qu'est-ce que vous faisiez dans le temps qui se ferait plus maintenant? On a reçu une tonne de textos. Il y a Nicolas
1: ça
0: qui
1: rentre,
0: dit...
1: Ça rentre.
0: Avec mes frères, on faisait des affaires à la Jackass et nos parents nous laissaient faire ça. C'était la mode, mais maudit qu'on s'est pété la gueule.
1: C'est vrai, ça.
0: Ah oui.
1: Hey, Jackass, par exemple, c'était bon.
0: Nous, on se faisait des jumps avec nos vélos. Un peu tout croche, on se pétait à gueule.
1: Ben oui, c'est sûr.
0: Il y a Lucie de Mascouche qui dit « Ma mère me laissait cuisiner toute seule la fin de semaine pendant ses commissions. Mm. » Elle dit « Moi, j'aurais peur que mes enfants mettent le feu à la maison. »
1: Ben oui, je comprends bien.
0: Ben, je comprends.
1: Mais non, mais moi, je... Non. Quand je pense à moi, je déploguerais même le toaster. Tu sais, tout.
0: Non, mais
1: tout
0: le toaster, on dirait que je fais confiance au toaster plus qu'au four, là.
1: Pas moi, on mange pas toaster.
0: Ben voyons
1: d'un coup, ils mettent une tête de Barbie là-dedans, puis ils partent le toaster juste pour rigoler.
0: Bon, il y a juste toi pour penser à ça.
1: Mais Pierre,
0: on parle de cuisiner, là, on parle pas de faire griller ses jouets, là.
1: Ah!
0: Y a quelqu'un qui dit, moi, j'avais le droit d'aller dormir chez tous mes amis, même si mes parents avaient pas rencontré les autres parents. Mmh. Je ferais jamais ça maintenant.
1: Mais non, c'est vrai. Mmh. On était moins méfiants dans le temps.
0: Mais ça revient, mais en même temps, tu sais, moi, je dormais beaucoup chez mes amis, mais mes parents connaissaient tous mes amis. Depuis des années,
1: ouais,
0: on dirait
1: que
0: c'est un plus petit village, mettons. Mmh. Mmh. Il y a Karine qui dit « Quand j'ai fini mon secondaire, mes parents m'ont laissé partir dans l'Ouest canadien avec une amie.
1: Mmh. »
0: Ouf! S'ils savaient tout ce qu'on a fait, je regrette rien, mais je ferais peut-être pas la même chose pour ma fille.
1: Mais c'est vrai, ça, moi quand même, ma mère, elle m'a laissé partir, tu sais, j'avais comme 19-20 ans, là,
0: ouais.
1: Elle m'a laissé partir toute seule à Paris 3 mois, là.
0: Hey, quand même. Mais ça,
1: en sac à dos.
0: Mais ça a dû y faire du bien.
1: Ben,
0: ça a dû être des vacances. Là. C'est sûr que t'es parti puis il y a des confettis qui ont pété dans cette maison-là.
1: Arrête, mais elle m'a jamais dit « je suis inquiète », elle m'a jamais dit « fais-le pas », elle m'a jamais rien dit. Elle m'a tout le temps dit « je te fais confiance, tu vas faire les bons choix, vis-le ». Tu sais, elle m'a jamais fait sentir que ça pouvait être dangereux.
0: Mais à 19 ans, je pense qu'elle devait le sentir aussi que non seulement t'étais prête, mais t'es une fille débrouillarde. Tu sais, il y a des enfants là qui, même s'ils ont 12 ans, t'es sans plus responsable
1: je
0: que des enfants de 14.
1: Mais je laisserais jamais, tu sais, si j'avais un enfant. Mais si j'avais un enfant, je partirais.
0: Même à 19 ans.
1: Je partirais mon tout puis je la checkerais du coin de l'œil.
0: Mais qu'est-ce si ta mère avait dit non? Et ça serait passé quoi?
1: Ben, je serais parti pareil, je pense.
0: Ben, c'est ce que je pense. Hey, Christine, je te nomme des affaires classiques que les parents disent non quand les ados leur demandent, okay? Dis-moi si toi t'avais le droit de faire ça.
1: Bon, je te dis tout de suite, oui.
0: Aller dormir chez un gars.
1: Oui.
0: Ok.
1: Elle me faisait confiance, elle était comme, si tu te sens prête, vas-y.
0: Parfait. Manger après 22 heures.
1: Ben, là,
0: t'es pas un gremlin, t'as le droit.
1: Que je la vois me mettre un timer, mais.
0: Oh oui, hein? Mm. Faire un échange étudiant.
1: Oui, mais oui, elle aurait même encouragé ça, elle aurait adoré ça.
0: Travailler pendant l'école?
1: Oui.
0: Qui te levait tard?
1: Oui.
0: Manquer l'école?
1: Elle disait non, mais je savais très bien imiter sa signature.
0: Ah oui? Mais elle partait travailler ou elle voyait la maison?
1: Elle partait travailler, puis elle faisait « OK, bye-bye! » Mais elle partait avant moi, de toute façon.
0: Ah, je comprends.
1: Puis là, des fois, je faisais « ma mère m'a dit de rester couchée. » Francine.
0: Signature.
1: J'appelais à l'école. Oui, bonjour. Ma fille voudrait pas aller à l'école.
0: Mais au moins, t'as bien tourné.
1: Oui.
0: Et là. Alors, au retour, notre scripteur Olivier s'en vient animer son quiz de la semaine. Ça se passe après Mimo de Dachac, complètement vendredi. Merci de prendre le temps de nous texter, gang. On aime ça vous lire.

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1: Hey, t'es rendu avec ton propre jingle.
2: Hey, je suis rendu big, hein, quand même.
1: Ben, très grand.
2: On me reconnaît dans la rue maintenant.
0: Ouais, ah, c'est vrai! Non.
1: Alors, c'est quoi ton quiz musical de la semaine?
2: Hey, mais moi, pendant le long week-end, je suis allé à Québec City.
1: La belle ville.
2: Oui, il y a un château pis tout, c'est le fun.
1: Oui.
2: Pis, ben, ça va être des chansons qui ont un titre de ville dans la chanson.
0: Ah! Intéressant. Ouais.
1: Pas nécessairement des villes de Québec, là.
2: Non, non, non. Des villes, on voyage, là. On est international.
0: Pour le monde.
2: Oui, oui.
0: On voyage à peu de frais.
2: C'est tout ce que je peux me permettre. Donc, on commence avec Christine cette semaine.
0: Ouais, je sais c'est quoi ça. C'est
2: On est désolé pour tout le monde.
0: Je l'ai pas.
2: Ah, même pas l'artiste?
0: Elle
2: jouait dans un groupe avant.
0: Fergie.
2: Oui, ok, on a l'artiste. C'est London Bridge.
0: Ah, London Bridge.
1: J'aurais
2: eu ni
1: un
2: ni
1: l'autre.
2: Ok. Ok, on commence avec un point, on se réchauffe.
0: Ben,
2: hein?
0: Je la connaissais, mais oui. C'était loin.
1: Mais c'était pas facile.
2: Non. Pierre, à ton tour.
1: Oui.
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1: C'est Isabelle Boulay.
2: Oui.
1: De Matin d'Abandon Rouge.
2: Oui!

0: J'adore cette chanson-là.
1: C'était plus facile, Christine.
2: Je plus facile. Non, je vois pas ce que tu veux dire.
0: Avec cet équilibre, inquiétez-vous
1: pas. Mais oui, absolument. Okay.
0: Christine, à ton tour. Start spreading.
2: Frank Sinatra.
0: Oui.
2: New York.
0: Oui, bonne réponse.

0: oui, ben ça.
1: C'est bon, hein?
0: Oui.
1: J'aime ça des fois du Frank Sinatra le samedi.
2: Juste le samedi.
1: Ouais. Non, mais tu sais, il y a de quoi samedi matin, un peu de Frank Sinatra.
0: Mais on dirait, moi, c'est plus vibe Noël, dans le temps des fêtes, complètement Sinatra, mais...
1: C'est deux bons choix.
0: L'été est bizarre.
2: Oui, on accepte les deux réponses.
1: L'été est bizarre.
2: Pierre, à ton tour.
1: C'est Katy Perry, California Girl.
2: Oui!

0: aurait pas eu.
1: Mais puis tu l'as bien dit, t'as vraiment dit le girls.
2: Girls.
1: Parce que c'est avec un U.
2: C'est avec un U.
1: J'ai quasiment envie de te donner un point supplémentaire.
0: Mais vas-y, vas-y.
1: J'ai peur de me faire entendre par Christine à la fin du show.
0: Ça fait pas ça.
1: Parfait. Christine, à ton tour.
0: Beyoncé.
1: Ouais.

0: Greg Guindon, à un moment donné, il a dit, tu vas voir, ça va s'équilibrer.
1: Est-ce qu'on peut avoir les points, s'il vous plaît?
2: Oui, c'est 6 à 5
0: ben
2: pour
0: oui, Pierre. Évidemment.
2: Oui!
0: Juste des tunes faciles.
2: Oh. Yeah.
0: Bravo, Pierre!
1: Merci beaucoup, je mérite tous ces points, je suis une machine. Au retour, Christine, pour continuer dans la bonne humeur, tu nous parles de sexe.
0: Ah ben... De sexe comme de bon vin, Pierre. Un sexe qui vieillit bien. Ben. Je t'explique tout ça après la pause. Restez là.

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8: 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Là, elle dit, viens voir. Elle dit, il y a un bruit bizarre. 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
9: Ça faisait genre...
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9: Eh hey, mais si vous aviez vu Léa qui se protégeait avec la planche. 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
8: 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Tu peux peut-être assommer quelqu'un.
9: Non, avec ma lampe de luminothérapie.
8: Ah, oui.
9: Moi, j'étais prête à t'assommer un matin.
8: Tu peux tuer des gens. Juste avec la lumière.
9: J'avais spoté ton gros pot de protéines, de poudre de protéines. J'aurais pu lancer. Hey, gars. Allez, on était prêts. On était en mode.
8: Vous aviez de la munition, pas à peu près.
9: Oui. Tout ça pour une fan.
8: Ouais.
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13: OK, Pierre, il faut absolument que je te parle de sexuagénaire.
14: Oh.
13: En fait, c'est sexugénaire.
14: Sexugénaire.
13: Sexugénaire, c'est une série documentaire sur la vie sexuelle des aînés qui commence aujourd'hui sur TV5.
14: OK.
13: Puis j'ai trouvé ça vraiment intéressant parce que je trouve que c'est le fun de parler de ce sujet-là qui est un petit peu plus tabou, on dirait, dans notre société, de parler d'intimité à l'âge avancé. Je trouve que c'est rare qu'on fait ça.
14: Ah non, mais je comprends parce que, tu sais, on parlait de l'enfance. Là. Moi, quand j'étais jeune, les gens de 40 ans faisaient plus l'amour dans ma tête.
13: Puis 40 ans, aujourd'hui, tu fais-tu l'amour, toi, 45?
14: Oh! Hey, bon, j'arrête plus!
13: Mais il arrête plus.
14: Faut que j'arrête pour venir en radio, mais... faire mon épicerie, sinon je suis tout le temps en train de faire l'amour.
13: C'est ça, il y a ses petits bas de laine pis ses couvertes chauffantes.
14: Ah ouais, Frank Sinatra,
13: mais...
14: ah ouais, non.
13: Une craque dans la fenêtre pis ça part.
14: Oh!
13: Pas te mentir, si je couchais avec toi, ce serait New York.
14: Oh!
13: Non, c'est parce que je t'aime. Mais
14: hey, moi, je pourrais pas te dire ça. Si je te disais ça, là, les gens seraient fâchés.
13: Ben, je comprends,
14: là.
13: Mais les gens sont sûrement crampés là que je viens de dire ça. Parce que il y a une petite partie, c'est pas parce que t'es laid. C'était très beau, ouais, mais t'es comme un frère.
14: Mais pourquoi tu sens le besoin de dire que tu veux pas coucher avec moi?
13: Ben, Pierre, parce
14: moi,
13: que...
14: Moi, je dis pas aux gens avec qui je veux pas coucher. Je te dis, je veux pas coucher avec toi.
13: Oui, mais là, c'est toi puis moi. On a le droit de rire de ça.
14: Allons-y.
13: OK. Non, mais c'est parce que des fois, tu sais, notre chimie est tellement forte. Faut juste rappeler au monde qu'on s'aime, mais pas tant que ça. Ah, tout ça pour dire. Non, mais c'est parce que si tu googles, je pense qu'il y a quelqu'un qui m'avait envoyé une affaire de toi puis moi, on sort ensemble, puis que t'avais flushé. Tu te souviens-tu de ça?
14: Ah,
13: t'avais
14: oui,
13: flushé
14: oui,
13: Catherine,
14: oui.
13: Puis l'on était ensemble. J'étais comme, mais le monde est bien bizarre.
14: Ah, mais on aurait...
13: Tu parles de ta famille à tout bout de champ.
14: Je le sais bien, mais... Bon, mettons qu'on sort ensemble là, puis y a pas de sexualité, on aurait un chalet là.
13: Un 500 chalet.
14: On aurait un beau
13: chalet.
14: Je pense
13: qu'on aurait un lac.
14: On aurait un lac puis des chevaux.
13: Ah, bah, wow.
14: Des chevaux qui nagent.
13: Des chevaux.
14: On aurait des chevaux qui nagent.
13: Oui, ah oui. Ah, oui. Moi je serais complètement là-dessus. Le cheval s'appellerait Pédalo. OK. Bon, et là, la productrice fait signe qu'il faut qu'on en parle.
14: On sait bien, elle ne peut pas avoir de chevaux.
13: Elle ne veut pas de l'air.
14: Elle ne veut pas qu'on en parle.
13: Ouais, c'est bien. Okay.
14: Mais elle veut parler de sexe de vieille personne parce que là, elle se reconnaît.
13: Ah. Pierre, on rencontre dans le documentaire Francine, pas ma mère, mais oui, une autre Francine, une retraitée de 65 ans, qui est en couple depuis 33 ans avec un homme de 10 ans plus jeune qu'elle.
14: OK.
13: Puis elle dit que ça y va, là.
14: Mais tant mieux si on peut enlever ce tabou-là.
13: Ben, je trouve ça bien, moi aussi. Je suis très curieuse d'écouter ce documentaire-là. J'ai hâte de savoir ce qu'on dit. On voit aussi Michel, qui est la maman de Marc Labrèche, qui est dans le documentaire.
14: Oui, qui est très libre, hein?
13: Puis oui, elle dit qu'elle a les mêmes... elle dit qu'elle a les mêmes orgasmes qu'avant. Puis qu'elle se masturbe tous les jours, en plus d'être une meilleure maîtresse, une meilleure amante qu'elle a jamais été, parce que elle prend de l'âge, elle connaît mieux son corps, elle sait ce qu'elle veut, elle sait ce qu'elle veut pas, elle sait ce que l'autre aime plus que quand elle commençait là dans le domaine.
14: Mais ça, je trouve ça intéressant, le rapport du temps avec le sexe, parce que je trouve qu'on est dans une société où on fait, puis on l'entend souvent, après un peu de temps, finalement, la routine s'installe, puis c'est plate, puis moi, c'est pas ce que je vis. Il y a des semaines où c'est plus tranquille à cause la force des choses, mais je trouve que, mettons, avec Catherine, le sexe est meilleur en vieillissant, justement parce qu'on se connaît.
13: Ben oui.
14: Fait que je pense qu'il faut avoir ce discours-là, puis que des fois, ça évolue, la sexualité aussi avec l'âge. Oui, parlons-en, peu importe l'âge, là.
13: Mais aussi, en vieillissant, mettons, je comprends que quand t'es ado ou jeune adulte, ça te tente moins, mais on dirait qu'en vieillissant, parler de sexualité avec tes parents, est-ce que c'est quelque chose que tu fais comme naturellement, mettons, avec ton père, ou tu veux rien savoir?
14: Je veux rien savoir. Je vais en parler avec des amis.
13: Je comprends.
14: Qui ont un peu la même âge. Mais tu sais, j'ai pas...
13: Mais pas avec tes parents.
14: Oh.
13: Je comprends.
14: Oh, ben, tout allait bien, là.
13: Excusez. Ben, au 6-12-13, dites-nous, c'est quoi la chose que vous allez toujours faire dans la vie, peu importe votre âge, tu de la moto, tu sortir d'un bar. On veut savoir. On vous lit tout de suite après Cœur de pirate.
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0: chanson, on vous a demandé c'est quoi la chose que vous allez toujours faire, peu importe votre âge. Oui. Puis on a reçu énormément de réactions. Vous êtes tellement présents. Il y a Luc de Lévis qui dit, moi, je pense que je vais tout le temps faire du camping. Mmh. Peut-être un peu plus luxueux en vieillissant pour pas être raqué, mais encore triper dans le bois.
1: J'adore ça.
0: C'est bon. Il y a Sarah qui dit, je vais toujours avoir des animaux. J'ai besoin de mes bébés dans ma vie. Il y a quelqu'un qui dit, même à 40 ans, j'ai encore mon cœur d'enfant, je vais toujours continuer de jouer, de colorier, puis de m'inventer des histoires.
1: Ben, moi, ça, là, ça me rejoint.
0: Oui.
1: Moi, j'espère continuer à être émerveillé, peu importe l'âge.
0: Vraiment, je trouve ça important. Je le sais que ma face le dit pas tout le temps. Mais je trouve ça important d'être émerveillé.
1: Oui, allez, je suis d'accord avec toi. Là, faudrait que je regarde plus souvent.
0: Il y a quelqu'un qui m'a texté, moi personnellement, sur mon cellulaire à moi.
1: Oui.
0: Oui, qui m'a dit, m'a clairement encore volé des palettes de chocolat. Bon, c'est ça. Je me reconnais pas du tout là-dedans. Là. J'ai jamais rien volé, moi. Jamais.
1: Se sentir vivant avec une Coffee Crisp.
0: Ah oui, c'est ça. Pierre, dis-moi si tu penses que tu pourrais faire ces affaires-là. 70 ans,
1: oui.
0: OK? Voyager.
1: Ah, mais moi, c'est la première affaire à laquelle j'ai pensé. Là. Je veux voyager toute ma vie. Là.
0: Acheter une nouvelle maison. C'est non. Ben trop de troubles.
1: À 70 ans, non.
0: Ma mère vient de traverser ça. Je te souhaite ça à personne. Te faire tatouer?
1: Ah, si j'ai envie, oui.
0: Oui?
1: Oui.
0: Te faire tatouer quoi?
1: Ben...
0: un gros 70 sur le chest.
1: Ah ouais. Ah, des pattes de jaguar sur le cul, ça vieillit toujours
0: des
1: bien.
0: Des griffes, là,
1: des griffes, ah, oui. Ça vieillit bien.
0: Ah oui. Sortir un nouveau spectacle.
1: Hey, pourquoi pas?
0: Ben,
1: je pense qu'à 70 ans, tu le sors avec encore moins de pression. Genre, hey, si je le fais 20 fois, ça sera 20 fois, tu sais.
0: Élever un enfant, ferais-tu ça à 70 ans?
1: No! Oh!
0: Dans 3 minutes, on s'amuse avec nos meilleurs moments de la semaine. On joue à la crème de la crème après Hot in Here.

0: la crème.
1: OK.
2: On en parle souvent, Ali, mais c'est notre moment préféré. C'est le moment que j'aime écouter, moi, sur le balado iHeartRadio, parce que tu notes tout ce qu'on dit des fois, puis on s'en rend pas compte à quel point on en dit des niaiseries, mais toi, t'es à l'écoute, tu notes tout ça, puis on s'amuse avec ça, rendu le vendredi.
3: Oui, j'ai un dossier plein à chaque semaine.
2: Même si t'as une semaine de 4 jours?
3: Oui! Oh, vous en dites des niaiseries.
1: Ben, voyons donc.
3: Vous sous-estimez. D'ailleurs, cette semaine, vous avez parlé d'une condition des yeux. Laquelle?
1: Le glaucome.
2: Ben non.
3: Ben non.
2: Ouais.
3: On écoute.
2: Imagine, tu pleures de la pisse.
4: Oh. Ah ben, ça, ça serait plate.
2: C'est salé.
4: Non, mais... Et si je pleure de la pisse?

0: C'est vrai que des fois, notre chimie est inquiétante.
1: Oui. On salue Mario Pêche.
2: Oui, on salue bien.
1: Cette semaine aussi, vous avez parlé d'un état d'esprit qui décrit bien Pierre. Lequel?
3: Zen, mais cheap.
1: Non. Non. On écoute.
0: Ah, oui, j'ai envie de parler des baddies.
3: C'est quoi ça, les baddies?
0: C'est le monde qui sont un peu bad, un peu comme moi. Moi, je suis baddies. Moi,
2: Pistol Pete vient nous parler des baddies.
0: Je me mets pas dans une cave parce que moi, de mort. Voyons
2: donc. OK.
1: Un animal.
0: Oh, oui,
2: hein. Ben, les griffes de guépard sur le cul,
0: exact.
2: Oui.
1: Ah, vous nous avez aussi offert un sujet de conversation pour le temps des fêtes qui s'en vient. Lequel?
3: Hein?
0: On a parlé du temps des fêtes.
2: Wow, oui. Le partage?
1: Non.
0: Les cadeaux?
2: L'amour?
1: Non. On écoute.
2: Excusez-moi, oui.
0: On est à quoi? 3-4 mois de Noël? Gardez cette information-là pour jaser.
2: Ben, non, mais
0: toi,
2: c'est
0: toi, connais-tu bien les mouches?
2: Ah, savais-tu? C'est quoi les nids? Sont résilientes, les momouches.
0: C'est ma Joanne. Ben voyons. Là, mon émission de service.
2: Oui. On est là pour le fantôme.
1: Et finalement, j'ai un dernier petit moment. On a appris que Christine aimerait pouvoir aspirer quelque chose.
0: Ah oui.
2: Quoi?
0: Tu voulais dégonner des animaux.
2: Ah oui?
1: On écoute.
0: Christine s'approche.
2: Je suis la petite chevreuil. Allez, j'arrive et... Je t'ai dégonné court, Bambi.
0: T'as aspiré la balle?
2: Ben, j'ai pas le choix. Comment tu veux que je fasse ça juste avec la chaleur de mes mains? Tu vois, moi, j'ai pas besoin de clôture à chevreuil.
0: Non.
2: Je les dégonne.
0: Et tu les aspires.
2: Ouais.
1: Merci encore pour la belle semaine.
0: Merci à toi, Ali. C'est encore une belle crème de la crème. Restez là, on vous revient après Fanny. De...

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1: Allez, merci à toute l'équipe, Bonnie le scripteur qui en a aux réseaux sociaux, Christine à la production et Phil à la mise en onde. Merci Christine pour cette belle semaine de 4 jours.
0: Ben, merci à toi. Mon Dieu, ça a passé vite. Hey, bon show. Ce soir.
1: Bon choix à Repentigny, toi aussi.
0: Surprends, là, toi, là.
1: Ah,
0: c'est
1: oui.
0: Le début de reprendre la tournée, là.
1: 2 mois et demi de vacances.
0: Allez.
1: J'ai fait une pratique. J'ai fait une italienne.
0: J'ai très hâte de voir comment tu vas t'en être sorti en fin de semaine. Je suis sûr que ça va être bon. Pierre, je te donne un bisou.
1: Oui.
0: Parce qu'on a une belle chimie. On couche pas ensemble, mais. Bisous sur notre chalet commun. M'a te laisser mettre tes madeleines pis ta couverture chauffante pendant qu'on regarde nos chevaux qui nagent dans le lac. Bisous, super.
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0: parti! Bon vendredi partout au Saguenay-Lac-Saint-Jean. Merci d'avoir choisi le 96.9 Rouge fin de semaine qui va être correct. On va se dire ça comme ça. Là, on a un maximum de 17 aujourd'hui. On est à 12 présentement à Saguenay. C'est encore des nuages. Les sites de météo me disent qu'il devrait avoir du soleil, mais j'en ai pas vu encore aujourd'hui. Scandale! Scandale! Non, demain, ce sera la belle journée pour en profiter un maximum de 22. Full soleil. C'est quoi vos plans pour la fin de semaine? Texto 6-12-13. J'ai des billets aujourd'hui pour vous pour les Légendes du Fjord, théâtre numérique qui vous transporte au cœur d'un voyage au travers du fjord et ses mythes et légendes. Ça a gagné toute la fin de semaine. On part, OK? Telly Swim, Nelly Furtado, Charlotte Cardin.
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0: Et on débute avec Kane Brown et Marshmello.
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belle chanson du vendredi. Est-ce qu'on perd la tête ce soir au 96.9 Rouge? Toujours plus de hits. Son album sort la semaine prochaine. Et ce sera un solide album, j'ai l'impression. Et avec la photo de couverture, j'aime bien voir Miley qui souffle une gomme ballon qui est en fait une rose. L'hallucination visuelle est parfaite. Vasper Swords à Rouge.

Gabrielle, tant qu'on est toi et moi au 96.9 Rouge, qui était en couple avec Julie-Pierre Daudet. Et pourquoi j'utilise le passé? Parce que depuis cette semaine, on a appris que c'était terminé. Mesdames, c'est votre chance. Voici Kelly Clarkson, c'est Stronger au 96.9 Rouge. 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

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Mika s'en vient tout de suite. Edouard Maya, c'est Stéréo Love à Rouge.

Salutations à Guylaine qui me texte au 6-12-13 en direct d'un autobus voyageur. Pourquoi? Parce qu'ils s'en vont à Toronto voir le match des Blue Jays demain. Wow! Ben merci de me laisser vous accompagner dans l'autobus avec le 96-9 Rouge en vous souhaitant une belle victoire demain à Toronto. Ray s'en vient de Weekend tout de suite. C'est Cordell et Ella Langley. Elle est excellente, celle-là. On monte le son pour Jaden à Rouge.

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bleus qui ont fait peur à tout le monde la fin de semaine dernière, hein, ont eu un gros accident sur la route. Il y en a quelques-uns des membres de Blue Jeans Bleu qui sont ramassés à l'hôpital même. Mais c'est des blessures superficielles, par chance, tant mieux. On leur souhaite un prompt rétablissement. Ils font tellement de la bonne musique. On poursuit justement avec la bonne musique. Pitbull et Neyo s'en viennent. Tout de suite, c'est Sabrina Carpenter. Please, please, please, à Rouge.

0: Carouge.
1: Disponible partout à partir du 24 septembre. Mike Lee, qui était justement sur la rue Racine cet été pour le festival jazz. Chic type, toujours Mike Lee, qui fait de la méchante bonne musique, on va se le dire dans quelques instants. Qu'est-ce qui s'est passé un 11 septembre dans l'histoire de la musique? On revient là-dessus, il y a Tibbs qui s'en vient avec Nation, mais tout de suite, c'est Milo, on monte le son, c'est Summer Days. Bon vendredi, partout au Saguenay-Lac-Saint-Jean, branché à rouge.

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1: En septembre, date très importante dans l'histoire de la musique. Et pourquoi? On revient ensemble en 1957. Le 11 septembre 57, Jonathan Aubrey-Moss naît dans le sud de Londres. Après avoir passé une audition comme batteur pour The Clash, après avoir joué de la batterie pour Adam and the Ants, il devient le batteur de Culture Club, groupe qui aura un succès monstre dans les années 80 avec Church of the Poison Mind et des hits comme

0: Toujours bon, ça. 1982, le chanteur John Mellencamp, John Cougar, place simultanément deux chansons dans le top 10 américain. Jack and Diane. Et Hurt So Good. Et pendant ce temps-là, il occupe la première place des albums. Le 11 septembre 82. Maintenant, cinq ans plus tard, en 87, les studios de Paisley Park, qui appartiennent à Prince, ouvrent officiellement leurs portes à Chanhassen, au Minnesota. 1987, toujours la même date. C'est Peter Gabriel qui gagne 9 prix au MTV Video Music Award pour son hit Sledgehammer. Il gagne entre autres celui de meilleure vidéo. 1993, toujours le 11 septembre, Mariah Carey commence un séjour de 8 semaines au sommet des palmarès américains avec Dream Lover. Quelques années plus tard, on est en 1995, Runaway de Janet Jackson. Premier single par une artiste à faire ses débuts dans le top 10 du Billboard Hot 100 et 1996. Le 11 septembre 96, Michael Hutchence, chanteur de INXS, plaide coupable à l'attaque d'un photographe qui prenait des photos de lui et de Paula Yates, femme de Bob Geldof, en dehors d'un hôtel. Hutchence reçoit une amende de $680. Quand même salé. Mais je veux dire, on a perdu patience contre un photographe. Voici ce qui s'est passé un 11 septembre dans l'histoire de la musique. Au retour, on a Taylor Swift qui nous attend. Bon Jovi avec Living on a Prayer, mais tout de suite, on s'informe avec Jean-Luc Legendre.
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3: Nouveau info. Bon après-midi, ici Jean-Luc Legendre. Christine Fréchette accuse le Parti québécois de manquer de transparence en ne dévoilant pas les finances de la première année d'un éventuel Québec souverain. La chef de la CAQ réagissait à l'annonce du PQ d'avoir prévu 130 millions de dollars dans son cadre financier pour le référendum qu'il compte tenir en 2029 ou 2030 s'il est porté au pouvoir.
4: Ça, c'est 130 millions de dollars qui, franchement, pourraient être investis ailleurs. Il n'est pas dans leur cadre financier. Alors, moi, je pense pas que ça met en confiance les Québécois.
3: Aux États-Unis, diverses cérémonies ont lieu pour commémorer les 25 ans des attentats terroristes. Il y a aussi une grande commémoration à Gander, Terre-Neuve, où plusieurs avions ont été redirigés le 11 septembre 2001. Puis les cibles environnementales que le Canada s'était données pour 2030 ne seront même pas atteintes en 2050. C'est ce que révèle une analyse de l'Institut climatique du Canada. L'Institut avance que les derniers reculs du fédéral en matière de politique climatique ont fait prendre plus de 20 ans de retard au Canada dans la réduction de ses émissions.
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9: On est reparti pour une séquence de vos hits préférés sans interruption. Salutations à Nadia qui nous écoute au travail en pleine formation, mais une oreille toujours à rouge. C'est sûr que la formation, ça doit pas avancer trop. C'est une formation un vendredi après-midi. Qui pense à ça? Van Joy s'en vient. Lola Young, tout de suite, c'est Taylor Swift à rouge.

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2: Félicitations à Cindy qui remporte sa paire de billets pour aller voir le spectacle Légende du Fjord. J'ai encore des billets pour vous toute la fin de semaine dans vos hits du week-end. Donc, vous n'avez pas gagné aujourd'hui. Ne vous inquiétez pas. Toute la fin de semaine, je suis là pour vous avec des billets comme ça. Dans quelques minutes, il y a un peu beaucoup passionnément qui va prendre l'antenne à compter de 15h55 avec Marie-Ève Morancy, avec Max Roberge et bien entendu Phil Roy. Aujourd'hui, Max nous raconte comment la pop a sauvé une vie le 11 septembre 2001. Et Marie-Ève, j'ai bien hâte d'entendre ça. Elle glorifie l'ex-bashing. Donc, quand tu bashes ton ex, ça va être très intéressant, encore une fois, assurément. En vous souhaitant un bon vendredi partout au Saguenay-Lac-Saint-Jean. Il nous reste encore un bon tour de piste à faire ensemble. Au retour, j'ai pour vous Mariah Carey qui s'en vient avec Lalo et Shakira. Die Die à Rouge.

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C'est bon ça, Carousel et les roses dans vos hits du week-end. Partout au Saguenay-Lac-Saint-Jean à Rouge, le soleil qui est enfin arrivé. Il ne se faisait plus attendre. Ah non, ça veut dire que ça va être une belle soirée, une belle journée demain. C'est quoi vos plans pour la fin de semaine? Fonctionnalité micro de l'application iHeartRadio. Voici 4 Sly à Rouge.

Je m'appelle Thomas Aubin, un plaisir d'avoir été avec vous cet après-midi. On se retrouve demain à compter de 11h à Rouge. Il y a Alex Perron qui va venir faire son tour. Alex Perron en direct de Paris. Ben oui, j'ai aussi des billets pour vous toute la fin de semaine pour le spectacle Légende du Fjord. Un peu beaucoup passionnément, ça revient. À demain à Rouge.

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20: Bon matin, la gang, c'est Valérie Nadeau.
0: Et pour ce qui est des Cowboys fringants, on s'en occupe.
21: Merci, ben, merci, ben.
22: Avec la
23: midi, c'est Jean-Luc Legendre. Aux États-Unis, diverses cérémonies ont eu lieu pour commémorer les 25 ans des attentats terroristes. Il y a aussi une grande commémoration à Gander, Terre-Neuve, où plusieurs avions avaient été redirigés le 11 septembre 2001. Jean Chrétien, qui était premier ministre à l'époque, a pris la parole pour rappeler les liens qu'il y a entre le Canada et les États-Unis.
24: Vive les États-Unis et vive le Canada!
23: En présence notamment de l'ambassadeur des États-Unis, M. Chrétien, en a profité pour faire évidemment référence aux menaces de Donald Trump qui rapprochent les Canadiens.
24: And the more we are insulted or threatened and abused, the more we will stand up for ourselves and stand united.
23: Par ailleurs, les conversations ne sont pas complètement rompues entre le Canada et les États-Unis. C'est ce qu'a confirmé ce matin le ministre canadien du Commerce, Dominique Leblanc. Il affirme avoir discuté avec ses homologues américains, Jameson Greer et Howard Lutnick, depuis la fin des négos.
25: On a tous les intérêts au monde de maintenir ces communications et d'être prêts si on voit à un moment donné qu'il y a une entente possible.
23: Dans la campagne électorale, trois montants annoncés par le PQ retiennent l'attention. Le PQ estime d'abord que la tenue d'un référendum en 2029 ou 2030 coûtera 130 millions de dollars. Le chef du PQ annonce aussi renoncer annuellement à 700 millions de dollars en taxes sur l'essence. Il veut aussi envoyer des chèques de 125 dollars annuellement aux Québécois qui gagnent moins de 40 000 dollars.
26: On va aider les moins bien nantis avec une remise. Mais on va aussi reconnaître que pour les entreprises et tous les automobilistes qui sont à la pompe, le prix n'a pas de sens et qu'il y a des taxes sur les taxes.
23: En terminant, la Ville de Montréal et le syndicat des cols bleus vont amorcer un processus de conciliation dans l'espoir d'éviter les journées de grève qui sont prévues durant le championnat du monde de cyclisme sur route. C'est maintenant le temps du grand retour de Phil Roy et ses pétales.
27: OK, la gang! Êtes-vous prêts? On aime les bras dans une montagne russe!
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27: Oh oui, monsieur, madame, bon vendredi. Bienvenue au grand retour d'un peu beaucoup passionnément pour une quatrième année.
28: Ouais!
27: Phil Roy qui est avec vous jusqu'à 18h et aujourd'hui, c'est une grosse journée. C'est officiellement le début de notre nouvelle saison, de notre quatrième, mais surtout le début d'une nouvelle aventure à trois, if you know what I mean. Parce qu'à partir de maintenant, chaque vendredi, en plus de ma douce voix mielleuse, on va pouvoir aussi entendre celle de Marie-Ève Morency.
28: Bonsoir.
27: Et de Maxime Robert.
28: Bonsoir.
27: Oui.
1: Vous allez bien?
2: Oui. Comment veux-tu pas bien aller?
1: C'était cœur, hein?
3: C'est tellement le fun. Moi, je suis habillée en été aujourd'hui. Oui. C'est un peu frais. Donc, je me suis dit, c'est encore l'été, c'est encore un peu boucassionnément, pourquoi pas? Oui, je m'habille en été.
1: Oui, oui. Parce qu'il faut dire que, pour les gens qui joignent à nous, pour la toute première fois avant, en fait, le concept, c'était, il y avait plein de collaborateurs qu'on appelait les pétales, qui s'interchangeaient d'émission en émission. Et cet été, il s'est passé une chimie incroyable, la mayonnaise levée, tout est passé avec cette affaire-là. Et on s'est dit, hey, on essaie-tu de se réinventer dans tout ça et de se coller à trois, de garder la même équipe. Alors voilà, c'est comme ça que notre aventure est née. Alors voilà, bienvenue dans Bon Voyage.
2: C'est malade. Je suis excitée comme une rentrée scolaire, là, moi. Là,
1: mais c'est ce que c'est.
2: Tout le monde a commencé depuis trois semaines. Puis là, aujourd'hui, c'est nous. On est comme les derniers qui embarquent dans le bus. Parce que là, cette semaine, l'université commençait. Là, j'étais comme là, on n'a même pas commencé, nous autres. Et là, c'est à notre tour, je capote.
1: On s'est vu il y a trois semaines pour la dernière d'un peu beaucoup passionnément. T'allais faire du bateau. Comment s'est passé votre fin d'été? Ben, pas de fin d'été, mais... Avez-vous passé un beau trois semaines, Max? Toi?
3: Moi, je suis parti en road trip et j'ai roulé en quête de réponses à mes questions existentielles.
1: Oui, on a.
3: J'ai rien eu.
1: Ah non?
3: Ça a été un voyage d'ol comme la pluie.
2: Ah non. Non.
3: Je suis revenu. Ben je suis revenu. J'ai roulé aux États-Unis. Puis, c'est comme le climat était comme un peu mieux que ça l'est là. Je regrette tout. Je regrette absolument tout. Mais sinon, ça c'est ce que j'ai fait de mes vacances. Mais je vous ai attendu. En gros, là, c'est ce que j'ai fait, je vous ai attendu.
1: T'as passé trois semaines à checker dans tes fenêtres.
3: Ah, moi, j'attendais par la vitre puis je vous regardais.
1: Hey, mais
3: là,
1: on a appris.
3: Comme un enfant.
1: Maxime Roberge, qui était rendu collaborateur sur l'émission culturelle Pas pour rien, animée par ta grande chum Marie-Josée Gauvin.
3: Oui.
1: Ça part dès ce soir, 17h sur Crave et 19h sur Nouveau.
3: Absolument.
1: Peux-tu nous parler de ton rôle? Y a-tu,
3: Moi, je vais me promener partout puis je vais être l'enquêteur des places où il y a eu des vedettes. Comme, cette semaine, je me suis rendu où Katy Perry puis Justin Trudeau ont acheté leur piano.
1: Hein?
3: Je me suis rendu au Home Hardware où il y a eu la fameuse danse avec Katy Perry puis Justin justement avec le siphon.
1: Dans le fond, on peut-tu dire que tu suis Justin puis Katy?
3: Hey, pour l'instant, ça ressemble à ça. Mais je suis allé aussi où Ariana Grande a pris un café à Montréal.
2: T'es allé?
3: Je vous jure, ça change le pH d'une place quand il y a des vedettes qui passent.
1: Oui. C'est clair.
3: Puis moi, je passe après puis je vais récolter. Je fais du journalisme terrain. Bon.
1: Wow! Oh, oui, yes! Sinon, ce dimanche, tu vas être aux côtés de Marie-Josée Gauvin pour le gala des prix Gémeaux. T'as-tu ton kit?
3: J'ai mon kit. Je vais tellement être fashion forward, comme on dit. Là, je vais être un pionnier de la mode. Ah! J'ai peur pour vous. J'ai peur pour vos pupilles. Vous allez complètement brûler.
2: Ah, c'est-tu vrai? C'est-tu genre un peu... t'as du plastique dans les cheveux, puis...
3: Non, mais je suis très, très structuré.
2: Okay.
3: Vous savez c'est quoi être structuré en mode? C'est genre très, très carré. Mmh. Je ressemble un peu à Frippé Pouille, dans le fond.
1: Oh, wow!
3: C'est pour vous donner un référent. Là,
2: les attentes sont dans le tapis.
1: Oui. Ben, on écoute ça ce dimanche. Marie-Ève Morency, t'as quelque chose de changé.
2: Ah oui?
1: T'as des mèches blondes dans tes cheveux. Oh, ça me rappelle un personnage.
2: Ben oui.
1: Et tu joues dans Empathie?
2: Absolument. Puis on commence à tourner la semaine prochaine. Je serai de la première journée de tournage de la saison 2 de Empathie, mardi le 15 septembre. Je capote. Puis ben oui, ils me font des mèches direct dans la tête parce que ma belle Evelyne, toiletteuse de chien, Anne a de la mèche. Puis ils m'en rajoutent en plus des clips.
1: Wow.
2: Je suis 100% méchée.
1: T'es méchée.
2: Je suis super méchée. Fait que je commence Empathie la semaine prochaine, full excité.
1: Si vous connaissez pas Empathie, vous êtes sûrement en dessous d'une roche.
3: C'est un phénomène.
1: Allez écouter ça. C'est disponible sur Crave. Et parlant de saison 2. Mais il y a la deuxième saison des Millimus qui est commencée.
2: Oui.
1: Tu sais, moi et mes filles, on écoute ça à côté.
2: À côté, elle est tellement bonne, la 2. Une série pour enfants, c'est tout le temps ça, Phil. La saison 1.
1: Il y a les rebondissements.
2: Ouais, la saison 1, c'est comme tout le monde apprend à connaître leurs personnages, les auteurs aussi. Puis la saison 2, tout le monde s'éclate, tout le monde capote. Elle est tellement hot, la saison 2.
1: Yes, ben écoute, toi aussi, tu vas être du côté des Gémeaux parce que t'es nommé dans la catégorie meilleur texte ou scénario humoristique pour ta participation au Bye Bye 2025.
2: Exactement, meilleur
1: ton speech
2: texte pour le Bye Bye. Non, parce qu'on va être une maudite gang, hein, on est 10 auteurs. Okay. Fait qu'on va monter à la gang, moi, laisse les autres parler, là.
1: J'aime ça que tu dises, on va monter.
2: Ah oui, c'est sûr qu'on monte.
3: Absolument.
2: Moi, je monte même c'est pas moi.
3: Oh oui.
2: Je vais aller montrer ma belle robe. Mais Phil, ceci dit, tu as menti à nos auditeurs. Tu as dit ça fait trois semaines qu'on s'est pas vu. Grand menteur, va. Moi, je t'ai vu avant que je suis allée à Val-Morin voir Phil Roy qui était en rodage.
1: Ouais.
2: Je pense que c'était genre le 15 août, 14 août, je sais pas trop.
1: Ouais.
2: Et écoute, moi j'aime, je suis pas une fille qui trippe sur les shows du monde, Phil, et j'ai capoté sur ton show. Je te dis pas ça parce que t'es mon ami. Je suis revenue chez nous après, j'étais renversée, je suis tellement fière de toi. Ce show-là est à ton image, il est touchant, il est bon. Allez le voir. Je dis pas ça de tous mes amis Maurice. D'ailleurs, je me fais texter à l'instant par Tommy qui dit mais pour vrai de vrai, Phil, moi j'étais tellement fière. J'étais fière comme une petite mère. J'étais assise avec mon verre de blanc, là, puis j'étais comme, oh, ça c'est drôle. Oh, ça je vais dire, c'était bon. J'avais l'air de sa mère dans la salle.
3: Mais comment on se sent la veille de l'annonce d'un gros show de même? Parce que ça va colorer ta vie pour les prochaines années, là, les prochains mois.
1: C'est quelque chose qui est, tu sais, qui est pas encore abouti, mais tu sais, de lancer puis de voir la réception des gens, c'est vraiment, vraiment trippant. Puis de retrouver justement là, la tournée, puis les scènes, puis le public, je trouve ça vraiment le fun. C'est bien excitant. Puis là, mes filles sont plus vieilles, fait qu'ils vont me suivre aussi en tournée. Fait que ça, c'est très, très cool. J'ai hâte de partager ça avec eux autres. Mais là, aujourd'hui, jusqu'à 18h, on a vraiment un gros show. On va jaser d'un paquet d'affaires, d'écrans, de records québécois, d'ex, de cercueils, d'un paquet d'affaires, alors que vous soyez jamais bien loin de Katy Perry, ou bien complètement méché, ou encore l'humoriste préféré de Marie-Ève Morancy. Oh. On passe les deux prochaines heures ensemble pour un peu, beaucoup,

0: Jusqu'à 18h, vous écoutez un peu beaucoup passionnément Maxime Roberge, Marie-Ève Morancier et moi-même, Phil Roy. Je veux prendre le temps de saluer Isa Bissonnette qui nous écrit « Beau bonheur de vous retrouver. Beau trio de feu. Maudit que vous commencez bien le week-end. Je vous aime. Bonne saison. » Merci. Ben, merci d'être à l'écoute. Allô? Une autre Isa Desroches cette fois-ci qui dit « Yeah! » Bien contente de vous retrouver les trois. Bisous, bisous, Philou, Marie et Max. Ben, bisous, bisous.
1: Bisous. Bisous.
0: Marie-Ève Morancy.
2: Oui.
0: Tu veux nous parler d'un phénomène que t'affectionnes particulièrement? Ça s'appelle l'ex-bashing.
2: Je veux aujourd'hui glorifier ce qu'on appelle le ex-bashing, OK? Moi, dans la vie, là, je suis smart avec le monde. Je suis vraiment smart avec le monde.
0: Oui.
2: Mais quand c'est fini, c'est fini. Puis quand tu te sépares, ben il y a plein de périodes de deuil, tu sais, t'as le choc, la tristesse,
0: la colère,
2: oui. Très présent. Mais à un moment donné, tu vas arriver à la
0: très présente.
2: Très présente. Mais à un moment donné, tu vas arriver à ta période de ex-bashing, la période où tu as besoin de basher ton ex ou du moins de te rappeler tout ce qui te gossait de lui, hein, pour mieux passer à autre chose. Puis je tenais qu'on dise, oh mais c'est pas des beaux sentiments, c'est négatif. Non.
0: Ça peut faire du bien quand même de sortir.
2: Oui.
0: En exagération des affaires.
2: Oui, puis c'est valide et il y a même une étude qui a été faite dans une université au Utah et qui dit que ceux qui ont des sentiments fortement négatifs juste après la rupture vont vraiment faire moins de dépression de cette rupture-là dans l'année qui vient. Ils ont fait des tests avec 65 étudiants.
0: Moi, avoir su qu'on pouvait faire des recherches sur aimez-vous vos ex, si je serais devenu chercheur.
2: Ah oui, c'est
0: un chercheur, il faut même trouver des remèdes.
2: Mais non, mais moi j'aime
0: pas
2: ça.
0: Pas des affaires de t'aimes-tu ton ex encore? Non, c'est la petite de lait. Oh, je note.
2: Mais non, mais c'est ce que j'aime là-dedans, c'est que c'est pas moi la petite bitch, c'est la science. J'adore ça. Et c'est très sain et surtout, je suis une experte de ça. Je vous jure, mes amis le savent. Moi, je suis smart avec leur chum, je suis smart avec leur blonde. Mais un coup que c'est fini, s'il est temps de se rappeler des petites manies gossantes puis qui arrivent au ex-bashing, là, tu m'appelles, je suis une professionnelle. On se défoule, on écoute du Pink dans le tapis en buvant de la sangria blanche puis on se rappelle de ses défauts ou on y en invente.
3: Y a-tu quoi de plus le fun que quand une amie ou un ami se sépare puis là, tu finis par y dire ce que tu pensais vraiment de son chum?
0: Oui.
3: C'est jouissif.
0: Oui.
3: Moi, je suis m'énervais là-dessus, lui.
2: Au party de Noël, il rangeait dans des Tupperware les restants. On n'avait même pas fini de manger. Il se faisait un souper le lendemain. Ça, là, ça, j'adore. Et là, je sens que aujourd'hui, on va pratiquer ensemble notre ex-bashing. OK, pas avec nos ex, là, parce que les patrons m'ont dit de pas basher mon ex à radio. Alors, là, je le sens, on en a un ex-bashing à faire avec quelqu'un qui est tout en train de nous sacrer, là, tout le monde en même temps. Et c'est l'été. Hein? Ah. L'été est en train de nous sacrer là. Alors l'automne arrive, on a le cœur lourd, on a le cafard en rangeant nos shorts d'un tiroir, on ferme nos piscines en fredonnant « It must have been love ».
0: Oui.
2: Mais non la gang, c'est pas comme ça qu'on va avancer dans la vie. Alors aujourd'hui en chambre, on va ex-bâcher l'été, OK?
3: OK.
2: Parle-moi d'une saison overrated cet été-là. On s'ennuiera pas de toi, mon écœurant. Je m'ennuierai pas des nuits où c'est qu'il fait trop chaud pour dormir. Puis je m'ennuierai certainement pas de sentir mes cuisses frotter ensemble quand je marche dehors à 35 degrés.
0: Ah oui, c'est
2: bon. Je m'ennuierai pas de tes sports niaiseux. Parle-moi pas sur le paddleboard, toi, chose. Le sport le plus innocent jamais inventé. Debout sans bouger sur une planche au soleil. Avoir peur de tomber pendant deux heures. C'est à chier. C'est l'entre-deux entre le kayak puis attendre en ligne à caisse populaire.
0: Niaiserie.
2: Je m'ennuierai pas non plus des maudites activités populaires comme le ciné-parc, les glissades d'eau, la ronde puis au Chiaga, ça revient tout à la même affaire. Me faire pogner un coup de soleil dehors en attendant de bout d'une file pour aller pisser. Non, merci! Là, c'est fini, c'est assez. C'est l'heure de collectivement ranger nos gougounes, regarder en avant et à tous ceux, s'il vous plaît, qui sont en train de se séparer, c'est vendredi soir, là. Faites-vous une petite soirée d'ex-bashing. Écrivez-moi, moi, vous aidez, moi, à le basher, votre ex, même si je le connais pas. Puis oui, je déteste le ski nautique et le paddleboard, mais le ex-bashing, c'est mon sport préféré!
0: Yeah! Yeah!
2: Ça, c'est la toune de séparation numéro 1.
0: Oui. Merci, Marie-Ève. Et de grâce, au nom de la science, bitchez vos ex. À 17h, c'est le retour de notre toune du week-end. Puis on veut savoir, vous autres, qu'est-ce que vous avez prévu en fin de semaine. Textez-nous au 6-12-13. On veut tout savoir, vos plans. Et dans deux minutes, on continue dans la thématique de l'ex-bashing. Je veux te présenter quelqu'un qui a amené ça encore plus loin. Alors, je t'en parle tout de suite après. Sorry, I'm here for someone else.
2: Oh.
0: De qui?
4: Ben, de Benson Boone.

0: Maxime, Marie-Ève, êtes-vous déjà allé dans des encans?
1: Non.
0: Non?
2: Oui, une fois en Estrie. S'acheter des beaux foulards de cow-boy.
0: Et c'est ça. T'es jamais allé dans, il faut que t'ailles dans un encan.
1: J'ai déjà vu un encan, moi, de vaches pis d'affaires de même au lac. C'était tellement le fun.
2: C'est écœurant.
0: Moi, j'ai été dans des encans, j'ai animé des encans, j'ai regardé des encans, j'adore les encans.
1: OK.
2: Fait que tu sais parler très bien.
0: Non, je l'animais.
1: Quel encan t'as animé là?
0: L'encan pour une fondation pour l'hôpital Charlemagne.
2: Okay. Ouais, okay.
0: On vendait des affaires pour ramasser des fonds, là.
2: Ouais.
0: Il y avait des beaux prix, là, mais peu importe. OK. C'est parce que je veux vous parler de quelque chose qui vient de tomber, qui va être mis à l'encan très bientôt. C'est la Revenge Dress de Lady Di. Tu parlais tantôt du ex-bashing. Constitué à vouloir comme un peu déverser son fiel de sur son ex. Mais okay. Pour les gens, je veux vous remettre en contexte, OK? Lady Di, bon, tout le monde se souvient de la princesse Diana. Elle a eu la confirmation que le prince Charles avait été infidèle pendant leur mariage, OK? Donc, elle, quand elle a eu cette confirmation-là, la première fois qu'elle a fait une vraie sortie, sa première sortie publique, elle était habillée dans une robe complètement noire qui ne cachait pas les...
1: Belle.
0: Ah oui, complètement.
1: Oh.
0: Un beau gros collier blanc avec... donc, la robe cachait pas les épaules. Ce qui contrevenait à deux espèces de règles de bienséance pour la monarchie.
2: Et
0: c'était,
2: oui.
0: Tu portes pas de noir, sauf si c'est pour des funérailles.
1: Uh-huh.
0: Et tu portes pas de robe qui dont les épaules et le buste, le chest,
2: oui,
0: est à découvert.
2: C'était super échancré, son affaire.
0: Oui,
2: était magnifique.
0: Échancré, ici, c'est écrit robal. Mais bon, ça veut dire la même chose.
1: Ah, oui, okay,
0: et le message était fort, OK? Et là, cette robe-là avait fait beaucoup jaser. Et là, elle va tomber aux enchères. Et les gens pensent que ça devrait se vendre autour de 300 000 US.
1: Imagine.
0: Ça, c'est plus que 400 000 Canadiens, là.
2: Mais tu sais quoi, être un millionnaire, là, tu te gâtes puis tu l'achètes. Tu te gâtes. Tu mets ça chez vous. C'est tellement un beau symbole.
1: Mais c'est genre, mettons, une Kim Kardashian qui va se ramasser avec ça. Genre un autre riche qui va se ramasser avec ça.
0: Ouais,
1: moi, je voudrais que le grand public puisse la voir. Faudrait que ce soit dans un musée. Ça peut pas aller à quelqu'un qui va mettre ça un soir de gala puis ça va être terminé.
2: C'est vrai. Faut que ça soit dans un Planète Hollywood. Tu sais, quand on va dans un Planète Hollywood, il y a tout des robes.
1: Ou bien Monsieur Ripley, un musée Monsieur Ripley.
2: Oui.
1: Et ça, c'est fun, une petite poupée brûlée dans le coin.
2: Mais
1: là,
2: c'est écœurant parce que la nouvelle venait de sortir dans les médias. Tu sais, c'est comme si t'apprenais au Québec qu'un couple que tout le monde aime, là, il y en a un qui a trompé l'autre, puis là, elle la sort des médias avec un look qu'elle a jamais eu, avec une robe qu'elle a jamais eu.
0: Ouais.
2: Le message et le symbole étaient tellement puissants. C'était non seulement, hey, la monarchie, mettez-vous là où je pense, et c'était en plus, hey, mon ex, regarde comment je n'ai pas besoin de toi.
0: Y a-tu une pièce de vêtement que vous aimeriez avoir? Tu sais, là, qui a marqué, là, tu sais, mettons...
2: Ouais,
1: moi, tu sais, il y a plein d'affaires de Britney que je pense, des fois, admettons...
0: Son saut en latex dans
1: Toxic. Oui, mais dans Toxic, elle avait juste un saut en diamant ou c'était nu, tu sais, j'aimerais ça a dû occuper tes fantasmes d'adolescent.
0: Honnêtement, là, je l'ai dit quand même souvent, moi, Britney dans Toxic, habillée en rien, ça m'a éveillé bien des affaires.
1: C'est ça,
2: oui,
1: j'aurais voulu.
2: En ce moment, Phil, elle est pupée tellement dilatée.
0: Ouais. J'ai fait pause sur mon CD, tu sais, pour plan. J'ai regardé Britney, j'ai fait « Oops, I did it again », puis moi aussi, I did it one more time.
1: Ça.
2: Mais moi, je veux la robe de Jerry des Spice Girls, la robe avec le drapeau de l'Angleterre, là, la robe coupée carrée, là, très courte, là,
0: oui,
2: avec des petites bobettes noires en dessous, puis des grands bottes. Je veux que je te saute là, l'Halloween. Ah oui, t'as 3 semaines,
0: Jerry. Y a-tu des objets mythiques que vous rêveriez de pouvoir acheter? Avez-vous un item de collection ou que vous gardez précieusement chez vous? Textez-nous au 6-12-13, on continue d'en jaser tout de suite après le bon choix. Gab Fredette, partout à Rouge.
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1: Juste avant la chanson de Gab Fredette, que j'appelle mon petit Gabi à moi. On parlait de la Revenge Dress de Lady Diana, qui va bientôt être mise aux enchères. Et on vous a demandé, y a-t-il un objet mythique que vous aimeriez avoir chez vous? Et on vous lit quelques messages qu'on a reçus. Il y a Mélodie qui dit quelque chose de Shania Twain. Genre les bottes de cowboy, ou genre son kit rouge en cuir là, qu'elle mettait dans son spectacle, ou genre de peu importe, là, un truc de Shania.
2: Absolument, Shania était tellement bien. Moi, c'était ses grosses bottes de poil qu'elle avait sur la pochette de son premier album. Elle était dans le nord du Canada, puis dans la neige. Elle était belle.
3: Il y a Maggie qui nous écrit, moi, ça serait la pièce que Céline Dion portait sur sa tête le jour de ses noces. C'est le grand diadème qui a fait des bobos.
2: C'était lourd,
3: parce que
2: elle saignait du front.
1: Moi, je voudrais son chameau.
3: Ah, le chameau à Céline.
1: Le chameau,
2: complètement.
3: Il doit être mort. Je sais pas l'espérance de vie d'un chameau, mais Phil, je pense qu'il y en a plus.
2: Je sais pas.
1: Toutes les rêves sont accessibles. Il y a Julie qui dit le gant blanc et la veste rouge avec fermeture éclair de Michael Jackson. Ben, le gant blanc plein de diamants, c'est Drake qui l'a.
2: No way!
1: Ouais, il a acheté ça comme 4 ou 500 000 qu'il possède, ouais.
2: Je m'excuse très

0: existait pas. T'sais.
1: Ah, peut-être qu'il existait pas.
2: Mais vous savez que le spectacle des Cowboys fringants sur les plaines, tous les musiciens, même Sarah Dufault qui faisait la première partie, oui, ont remis leurs vêtements, puis est-ce que c'est déjà exposé au musée, je pense, de la civilisation ou ça le sera? Ça, c'est un show mythique là au Québec. Là. Oui. Et tous les artistes ont remis les vêtements qu'ils portaient. Puis tu vas pouvoir aller voir ça. Fait que tu sais, tantôt quand tu disais la robe de la princesse Diana devrait être exposée à quelque part pour, oui, qu'on puisse aller voir ça de proche, ben nous ici on a quand même des shows qui ont été historiques, puis de savoir qu'on va pouvoir aller voir ça, moi je trouve ça écœurant. C'est là, c'est en ce moment, c'est au musée de la civilisation, c'est ça. Ouais, exact. Fait que si vous allez dans le coin de Québec, arrêtez au musée de la civilisation, allez regarder ça.
1: Hey, on dirait que ça me brasserait de revoir ça, c'est comme
2: bougez pas, on vous revient dans quelques minutes avec encore plus de folie et du linge ou pas à suivre. Ah.
3: Le party est loin d'être fini. Un peu beaucoup passionnément vous revient après ceci. Mmh. 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

0: Vous écoutez toujours un peu beaucoup passionnément Phil Roy qui est avec vous jusqu'à 18h en compagnie de Maxime Roberge et de Marie-Ève Morancy. Connaissez-vous ça, vous autres, le bedazzling?
1: Non, là, faut que tu m'éduques. Je comprends pas c'est quoi.
0: Je me suis éduqué moi aussi avant. C'est un phénomène que je connaissais pas. C'est l'idée, c'est de mettre du brillant un peu partout. Ok, c'est vraiment très tendance en ce moment, beaucoup chez les plus jeunes. Les réseaux sociaux, ça lève. Ok, donc c'est des autocollants qui mettent des diamants. Puis juste avant le show, on a fait, je voulais vous amener au bedaz.
2: C'est ça qu'on a fait.
0: Oui, juste avant, vous irez voir sur nos réseaux sociaux, on a fait du bedazzling. C'est publié sur la page d'un peu beaucoup passionnément. Donc, il y a des gens qui peuvent prendre des petits morceaux de brillant pour faire briller des objets du quotidien. Mettons un gloss, ta bouteille d'eau, pour la rendre un peu plus éclatante, un peu plus attirante, un peu plus le fun. Prendre un objet du quotidien et le rendre complètement wow.
1: J'aime ça. J'imagine que ça doit upgrader ton mood quand tu vas pas bien. Tu vois quelque chose briller, ça doit être le fun. Oui. J'essaie de trouver des raisons parce que moi, j'irais pas faire ça chez nous. C'est tout blanc.
2: Mais ils sont fantastiques, Véro, là, ces écouteurs. Ces écouteurs. Sont toutes shiny. Comme, même si c'est un petit mardi de pluie, elle a l'air fabulous.
0: C'est du bedazzling.
2: Bedazzling.
0: Il y a une fille qui est devenue virale sur ses réseaux sociaux parce qu'elle a décidé de faire ça sur son char.
1: Oh shit.
0: C'est sûr que j'espère que c'était pas une location parce que le concessionnaire va faire. C'est parce que là, ta Sonata.
1: Ouais. Elle est brillante un petit peu trop.
0: Wow.
1: Là. Oui, c'est une Sonata. Wow.
0: Il y a Kylie Jenner aussi qui a souligné son anniversaire sous la thématique complètement bedazz. Donc, dès que Kylie Jenner fait quelque chose, tout le monde veut le faire aussi.
2: Oui.
0: Mais mettons, vous autres, aimez-vous ça porter des trucs qui brillent? Êtes-vous shine bright like a diamond?
2: Mais moi, avant, non. Puis je trouvais que c'était...
0: Les paupières, ils chaînent, là,
2: ouais, aujourd'hui, c'est ça. Moi, avant, j'étais comme, c'est quétaine, les brillants. Puis là, depuis une couple d'années, je m'en fous. Je m'en sacre. Des fois, si j'ai le goût de briller, je brille. Moi aussi, des fois, là, moi, avec ma fille, elle a 4 ans. Je la maquille pas, cet enfant-là.
1: Ah oui.
2: Mais des fois, si on va voir un spectacle, quelque chose, je fais Juliette, on se met-tu des brillants? Puis là, on se colle des collants en face. Elle, elle capote, là. Elle est comme, je suis une princesse. Puis moi, je suis comme, j'aime ça, puis j'ai garde.
1: Ah oui, puis c'est que ça te prend pour te filer. Vas-y.
0: Complètement.
1: Moi, je me suis déjà trompée de crème solaire, puis il y avait un petit bedazzle dedans, puis je brillais de partout.
0: T'avais l'air d'un vampire dans Twilight.
1: Ah, absolument, parce que j'étais blanc comme un drap, puis je reluisais, puis j'aimais bien ça.
2: Ben, au Gémeaux dimanche, Maxime, tu vas voir, je vais me bedazzler les jambes. J'ai une robe courte, et souvent, mon coiffeur maquilleur, il met une poudre brillante ses jambes. Ben, il m'a y aller all-in, ma robe est en or. Ah ouais.
1: Bedazzle, tout le monde.
0: Bedazzle.
2: I will be bedass.
1: Yeah.
0: Oui, bedazz. En tout cas, écoutez ça, les Gémeaux, ça va être complètement pétard. Bougez pas, parce qu'au retour, on sort les Tylenol pour Maxime Roberge parce qu'on va jouer à ni oui ni non. Mais d'ici là, on écoute. Il y a le bon Dieu qui l'attend de sale barbe partout à Rouge.

0: OK, je veux juste vous dire que on joue à ni oui ni non juste pour se faire plaisir en écoutant jouer Maxime Roberge. La dernière fois que tu as joué, tu nous as vraiment fait une performance digne des ligues majeures.
1: J'ai saigné du nez, je pense.
0: Oui, alors c'était important pour nous toute l'équipe de commencer cette saison là en jouant à ni oui ni non. Alors donc pendant une minute, on va poser des questions à Raphaël, une personne de l'équipe, et la personne n'a pas le droit de dire ni oui, ni non, OK?
2: Okay.
0: Alors, quand on dit oui ou non, on fait un point et la personne qui aura le moins de points à la fin du jeu, c'est cette personne-là qui gagne, OK? Ouais. Alors, on va commencer avec toi, Maeve.
2: Ouais.
0: Alors, c'est parti dans 3, 2, 1. Alors, Marie-Ève, tu vas bien?
2: Tellement.
0: Ben, je suis content que t'ailles très bien. T'es-tu prête pour les Gémeaux de dimanche?
2: On l'est jamais totalement.
1: Vas-tu être bedazzled?
2: I will be bedazzled.
0: Mais là, c'est ta catégorie, c'est pas le soir, c'est l'après-midi.
2: Exactement. Dimanche après-midi, 14h, en direct sur Crave.
0: OK, on pourra pas le voir à TV.
2: Absolument pas, Phil. D'habitude,
0: ouais?
2: On ne peut même pas le voir sur Crave.
0: Attends, mais je comprends pas. D'habitude, on peut pas l'écouter sur Crave?
2: Exactement.
0: Mais là, on va pouvoir l'écouter sur Crave.
2: Exact.
1: C'est une nouveauté.
2: Nouveauté du jour.
0: C'est du jour d'aujourd'hui?
2: Mais non, vraiment, il y a quelques jours.
0: OK, OK, mais donc, ça va être là, ce dimanche, en direct sur Crave.
2: À 14h30, par Nicolas Ouellette.
0: Qui anime.
1: C'est un animateur, lui.
2: C'est un excellent animateur.
0: Tu le connais-tu un petit peu?
1: Ouais.
2: Très bien.
0: C'est ton ami, quoi?
2: C'est le chum de Pascal Renaud-Hébert. Je l'aime beaucoup.
0: Mais Pascal, c'est ton ami.
2: Pas tant.
0: Hein?
1: Elle est bonne.
0: On finit sur le fait que t'aimes pas trop Pascal Renaud-Hébert.
2: C'est full mon ami, mais je peux pas le dire oui. Fait que j'ai dit pas tant.
0: T'es bien bonne.
2: J'ai mal à la tête.
0: Excellent.
2: J'ai mal à la tête. Je veux deux Advil.
0: OK, ça sera mon tour parce qu'on termine avec Max. Alors, okay. C'est parti. 3, 2, 1.
2: Comme, hey, vas-y. Vas-tu
0: bien? Très bien.
2: T'as l'air en forme aujourd'hui.
0: Je suis en forme. J'ai passé beaucoup de journées dehors. J'ai pris du beau soleil. Vitamine D dans le tapis.
2: Vas-tu au chalet en fin de semaine?
0: Je vais aller faire un tour au chalet.
2: Tu pars ce soir dans le gros trafic?
0: Je vais partir demain matin pour revenir dimanche parce que je dois être aux Gémeaux pour quelque chose de spécial.
1: T'as pas fait une vidéo sur Céline?
0: J'ai fait une vidéo sur Céline. J'ai imité Céline à Paris comme si elle était vraiment gossée. Je me suis déguisé, je suis sorti dehors, tout seul. Mes voisins me regardaient, j'avais l'air d'un épais.
1: Si j'ai des billets pour Céline, les prends-tu, oui ou non?
0: Je les veux pas.
2: Pourquoi? Voyons, t'es bien plate.
0: J'aime 4 tounes de Céline. Le reste, c'est même pas que je les aime pas, je les connais pas toutes.
2: Laquelle tu connais?
0: Je connais...
2: Mar Will Go On,
0: Destin,
2: Jiri Utsira. Tu connais-tu Treat Her Like a Lady?
0: Non.
1: Est-ce que t'aimes pour que tu m'aimes encore?
0: Oui!
2: Voyons!
0: La voûte est ouverte!
2: La voûte est ouverte!
0: Vous m'avez ouvert la voûte!
2: Ah, je suis tellement...
0: Mes chiens de ruelle!
1: C'est fun!
0: Ah!
1: Okay. J'ai chaud, je sais même pas comment...
0: Maxime, c'est parti dans 3, 2, 1. As-tu la voûte ouverte?
1: Des fois.
0: Mais présentement?
1: Pas du tout.
0: OK. Mais toi, si t'avais des billets pour Céline, c'est sûr que tu irais.
1: J'en ai un.
0: Tu t'en vas voir Céline?
1: J'ai un billet pour demain à Paris que je ne peux pas utiliser.
2: Ok. Nice-tu?
0: Là, tu fais un Marie-Josée Gauvin.
1: Non, juré, j'ai mon billet.
2: Yes, vous il a dit non.
0: T'as dit non, oui.
2: Yes.
0: Comment ça, t'as un billet pour demain? Parce t'as acheté ça?
1: On était censé y aller pour la job et on peut pas, c'est nos 1 an au Lion d'Or demain.
2: Mais
0: dans l'extrait, c'est Marie-Josée a dit qu'elle a des billets puis elle y va pas. Puis t'as l'air complètement abasourdi, toi.
1: Je le suis en appui à elle, mais j'avais mon billet aussi.
0: T'avais ton billet, mais toi aussi, t'as pris la même décision de pas y aller.
1: J'ai pris la même décision.
2: Mais ça n'a pas de bon sens. On dirait que ça se peut pas.
0: On dirait que toi qui... Vous deux, mais toi qui y vas pas, c'est con.
1: Je sais.
0: Ça va jamais se représenter à toi.
2: T'as des regrets.
0: Ah, yes, encore dit non.
2: T'as des regrets, je le sens.
1: J'ai des regrets.
0: Des regrets, des regrets.
2: C'est la guillemette.
0: As-tu une tune préférée, Céline?
1: Ah, hey, c'est bon, si pire.
2: T'as pas été si pire. Tu l'as dit 3 fois.
1: La
2: non, pas si pire. OK.
1: Les milligrammes de vivance qui me restent dans le corps, on fait leur effet.
0: Eh hey, ben, t'as été excellent. J'ai été pourri.
1: On est égal.
0: Oui, on est égal. Okay. On est égal. Ce qui est bon pour toi, ce qui est une déception pour moi. Bougez pas dans un instant. Après des mois d'attente, c'est enfin son grand retour en studio. Qui ça? Restez pour le savoir. Bob.
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29: 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Là, elle dit, viens voir. 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
30: Non, avec ma lampe de luminothérapie.
29: Ah, oui.
30: Moi, j'étais prête à t'assommer un matin.
29: Tu peux tuer des gens avec ça. Juste avec la lumière.
30: J'avais spoté ton gros pot de protéines. De poudre de protéines. J'aurais pu lancer. Hey, gars. Hey, on était prêts. On était en mode.
29: J'avais de la munition, pas à peu près.
30: Oui. Tout ça pour une fan.
29: Ouais.
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2: Oh, hey, excuse-moi, c'est une nouvelle chanson. Puis là, je suis complètement nouveau info avec Jean-Luc Lejeune, des light sticks, toute l'équipe. Tu veux nous parler d'abord de la campagne électorale?
3: Oui, les chefs du Parti libéral et du Parti conservateur ont dû défendre les gestes passés de deux candidats. Le chef libéral Charles Milliard a assuré que son candidat Dantache Rowe, Farnell Morissette, a respecté la loi électorale en effectuant des dons aux libéraux alors qu'il habitait à New York. De son côté, le conservateur Éric Duhaime n'a pas condamné son candidat Jimmy Gagnon. Dans un jugement civil en 2024, le candidat Gagnon dans Mégantic a été reconnu coupable d'avoir vandalisé les rabilières de ses voisins septuagénaires. Le juge affirme aussi que Jimmy Gagnon a menti au tribunal. Questionné ce matin à savoir s'il croit qu'une personne qui a menti au tribunal peut siéger à l'Assemblée nationale, écoute la réponse d'Éric Duhaime.
4: Si les gens qui mentent ne pouvaient pas siéger à l'Assemblée nationale, je vous dis tout de suite qu'on n'aurait pas 125 députés au moment où on se parle.
5: J'ai pas menti, moi. On fera pas mon procès devant les médias. Le juge a tranché. Il m'a condamné. Puis c'est correct, je respecte sa décision.
3: Pour ce qui est de Christine Fréchette, au lendemain de son refus de dire quelle serait sa réponse à une question référendaire, la chef de la CAQ a finalement précisé sa pensée ce matin.
6: Je suis autonomiste. C'est là que je loge, comme nationaliste et également quelqu'un qui prône le développement économique. Dans le contexte canadien, ma position, elle est claire, je suis autonomiste.
3: Aux États-Unis, diverses cérémonies ont eu lieu pour commémorer les 25 ans des attentats terroristes. Il y a aussi une grande commémoration à Gander, Terre-Neuve, où plusieurs avions avaient été redirigés le 11 septembre 2001. La solidarité et l'accueil des Terre-Neuviens avaient alors été grandement salués par les Américains. Et Jean Chrétien, qui était premier ministre à l'époque, a voulu rappeler aujourd'hui aux Américains cette générosité qui n'est pas une faiblesse.
7: Never mistake our generosity for weakness.
3: Et pendant ce temps, un autre ancien premier ministre, Justin Trudeau, était au Festival du film de Toronto pour annoncer qu'il devient producteur de cinéma.
2: Ah! 3, 2, 1, action, Justin!
8: Oui,
2: Max, vas-tu aller... tu vas-tu tourner dans les films?
8: Je suis déjà sur mon enquête, là.
2: OK!
1: Roberge.
2: Il est 16h57 et jusqu'à 18h. Vous écoutez un peu beaucoup passionnément. Ça fait des mois qu'on l'attend. Mais là,
8: C'est là.
2: C'est le grand retour qui annonce d'une toune qui annonce officiellement que...
9: Oh non, il est plus bon!
2: Oh non, le lien est plus bon!
10: Ah!
2: Oh.
10: Est-ce qu'on la chante?
2: C'est la fin de semaine!
10: Yeah, man!
2: C'est la fin de semaine! La semaine est finie! Et là, on a des micros, des gens qui nous disent qu'est-ce qu'ils font! On les écoute!
11: Bon, bonjour, moi c'est Alexandre. Je vais juste vous dire, dans le fond, que moi, ce samedi, je devais monter dans le fond le mont Saint-Hilaire avec un ami. Fait que, sur ce,
2: vous êtes
11: un bon week-end, merci beaucoup.
2: All right, toi, Alex. Hey, moi aussi, j'ai souvent monté le Mont-Saint-Hilaire en ami.
10: Ouais.
2: Mario, qu'est-ce que tu fais, toi?
12: Oui, bonjour, salut, c'est Mario Bourdage. Je me prépare pour le Festival Saint-Tite ce week-end. Bon week-end à la gang de Rouge FM.
2: Oh yes, parle-moi de ça, mon Mario. Oublie pas de shiner tes bottes, de repasser ta chemise, mon cowboy!
13: Allô, c'est Pamela. Moi, j'arrive de Montréal. Je descends avec mon bébé chien qui pleure en arrière et on se prépare à pas dormir du week-end. Alors, je vous en souhaite meilleur que le mien. Bye!
2: Oui, c'est sûr que quand j'écoute ton chien pleurer, d'après moi, les nuits seront courtes.
8: Ah, oui.
2: Bonne chance. Puis tant qu'à pas dormir, ben t'écouteras un peu beaucoup passionnément en rafale sur l'application iHeartRadio.
8: Oui.
2: Il y a Hélène aussi qui nous texte au 6-12-13. Moi, en fin de semaine, je commence un cours d'agilité avec mon chien. Ben oui, si jamais il reste de la place, je connais une Pamela qui serait peut-être intéressée. Il y a quelqu'un qui nous dit, ce soir, je m'en vais dans un gros surprise party et demain, j'ai un beau tournoi de tennis à Mascouche. Gros programme. All right, j'en connais une demain qui va jouer au tennis en lunettes fumées en buvant du petit Perrier. Il y a Valérie qui dit, coucou la gang, en fin de semaine, je suis tellement excitée parce que je m'en vais voir AC/DC au parc Jean Drapeau.
8: Wow.
2: Yes! Ben, bonne fin de semaine, bon show. Et comme on dit, you've been Thunderstruck! Max, qu'est-ce que tu fais en fin de semaine?
8: Moi, en fin de semaine, grosse fin de semaine de travail, c'est les Gémeaux dimanche. Et demain, samedi, c'est nos un an au Lion d'or de Papa Balado. Donc, on va vraiment être dans un gros job, mais ça va être mauditement le fun. J'ai tellement beau week-end devant moi.
2: Yes! Wow. Oui. Toi, Marie-Ève?
10: Demain, je m'en vais en Estrie. Gros party de campagne chez une amie. Ouais. On dort là-bas dans une petite auberge, puis je reviens sur le gun dimanche matin pour les Gémeaux dimanche après-midi. Je vais être cerné lundi.
2: Oh, yes, sir! Ben, je vous souhaite une bonne fin de fin de semaine. Là, on s'en va en musique. Une vraie musique pour de vrai. Là. Cette fois-là, il va vraiment avoir une toune. Faites-moi confiance.
10: Tu vas chanter.
2: Tout de suite après, je vous dis quelle ville canadienne est la reine de l'été 2026. Mais d'ici là, on n'écoute pas n'importe quelle toune. On écoute Mambo No. 5. De qui? Ben, de nul autre que Lou Béga.

0: Yes, she stole my truck, Matt Lang, partout à Rouge. Hey, vous savez, l'été est pas mal sur sa fin, là.
1: Oui. Oui.
0: Avez-vous pris des vacances dans la belle province cette année?
2: Non, mais on a fait de la tournée cet été. Ça fait que je me suis promené partout au Québec. Ouais. Puis maudit que je suis en amour avec le Québec en ce moment.
3: Moi, je les prends la semaine prochaine. Phil, je vais vous en parler vendredi prochain, mais je pars samedi pour quasiment une semaine à Charlevoix.
0: Mais voyons donc!
3: Oui.
0: Eh ben parce que on a eu la confirmation que Québec a été la ville la plus Québec a été la ville la plus visitée avec le plus haut taux d'achalandage touristique au pays.
2: Oh my God.
0: Donc c'est en plus les meilleurs chiffres en 20 ans là, pour la ville de Québec avec un taux d'occupation moyen pour les chambres d'hôtel de 96%. Ça fait que des chambres il n'avait plus.
3: Vous êtes allés, vous autres, en plus, pour le Festival d'été de Québec?
2: Ben oui, mais...
3: Vous étiez là?
2: C'est mémorable, Québec. À chaque fois que j'y vais, c'est une nouvelle scène, un nouveau film qui se crée dans ma tête. Il y a toujours quelque chose de nouveau à découvrir à Québec, un nouveau restaurant. Je capote sur Québec. J'aime Québec. J'aime la Station Rouge Québec. Je capote.
0: C'est une ville qui est toujours en mouvance.
2: Oui!
0: Dont l'effervescence ne s'arrête jamais. C'est ça, moi, que je trouve le fun de Québec. Puis c'est une ville qui est... En fait, c'est que t'as un paquet d'affaires à faire. T'as des trucs historiques, des trucs nouveaux, t'as des affaires expérimentales. T'sais, c'est vraiment trippant.
2: Imaginez les gens qui arrivent d'ailleurs puis qui expérimentent Québec pour la première fois. C'est beau, là. Quand t'es en bas, là, puis t'es dans le vieux Québec, t'es d'un film, littéralement.
3: Mais il y a deux Québec, selon moi. Il y a le petit Champlain avec le château Frontenac, puis le Cap Diamant, puis toute la patente. Puis il y a, mettons, l'autre Québec.
2: Ouais.
3: Saint-Roch. Tu sais, moi, l'hiver, j'habite un mois à Québec depuis 3 ans à cause qu'on tourne une série là-bas, Deux filles aux toilettes. Okay. C'est tourné à Québec. J'habite là-bas un mois. Puis on habite dans Saint-Roch. Yep. Fait que là, j'ai découvert le Québec moins touristique. Moi, j'ai toujours connu le gros Québec touristique, le vieux Québec, la rue Saint-Jean. Puis là, je me loue un appart dans Saint-Roch. Puis là, j'apprends à connaître, mettons, la petite buvette Gisèle. Ah, qu'est-ce que c'est ça? J'y vais. J'apprends à connaître une place où est-ce qu'on peut jouer aux arcades, où on peut jouer au pool.
0: Le McFly.
3: Oui. Je capote.
1: Les gars sont beaux à Québec.
0: Mais
3: c'est
0: si balade. Tu vois, ça fait partie de... Tout le monde dit oui autour de la table.
3: J'aurais dit avec mon mari,
0: pendant un mois, il y aurait moyen de faire de quoi dans le vieux Québec.
1: Un terreau fertile pour Grindr. Hi, everybody.
0: Non, mais pour elle, moi, je trouve que... puis tu sais, souvent, les gens nous demandent, ah, tu sais, en humour, tu sais, c'est laquelle la ville. Mais honnêtement, un samedi soir à Salle Albert-Rousseau, c'est quand même difficile à déloger. Il y a Gatineau aussi qui suit de très près.
3: As-tu fait des shows dans le petit Champlain à Québec?
0: Ben oui.
3: Ce petit théâtre-là, moi, on dirait qu'on est là, on dirait qu'on est en France. Oui, on est dans un petit village.
0: Même à la chapelle du coin de Vanier. Pour vrai, c'est super sale. Tu sais, c'est comme une ancienne église. C'est très, très trippant. Mais bref, et en fait, on parlait tantôt, Max, t'as dit, tu imagines les touristes qui débarquent ici puis qui décident d'aller à Québec. Mais cet été, c'est arrivé énormément. Des gens qui sont arrivés à Montréal, OK, donc des touristes de l'extérieur, sont arrivés à Montréal puis qui ont fait, « Hey, on s'en va-tu? » Parce que les trois premières semaines de l'été, OK, donc de la saison touristique, les chambres d'hôtel un peu partout, mais notamment à Québec, y étaient disponibles. Donc, c'est vraiment des coups de tête qui ont amené les gens à aller dans la ville de Québec.
2: Et 20 minutes à Montréal, c'est suffisant.
0: Oui, mais honnêtement,
3: un coup, t'as vu l'anneau.
0: Tu t'es pogné un Bixi.
2: Oui, il n'y a rien à faire.
3: Partez-moi pas sur le marché Jean Talon, mais on va acheter mes courses la semaine prochaine.
2: Bon.
3: Je suis fan de Montréal.
0: Mais mettons, vous autres, là, je vous dis, OK, je t'amène où tu veux une fin de semaine dans la région, au Québec, OK?
3: Ah ben, Charlevoix.
0: Charlevoix. Juste une fin de semaine, je peux pas aller à Charlevoix, c'est trop court.
2: Moi, je suis sur le boulevard, je me vois sur le boulevard Talbot, à Chicoutimi, regarder les montagnes vers Chicoutimi-Nord, tout ça. Moi, c'est un des plus beaux paysages au Québec. Salutations, Jean du 96.9, c'est magnifique là-bas.
0: Wow. Moi, c'est les Laurentides. Une fin de semaine off, Laurentides, Lanaudière, sous-estimé.
3: Ah oui,
0: Lanaudière, c'est le Eldorado des jeunes. Hey. Si vous voulez vous acheter quelque chose, un chalet, vous voulez aller visiter des affaires, honnêtement, Lanaudière, ça a rien envié à aucune autre région, honnêtement, et c'est sous-utilisé. Regarde, tu vois Raphaël au milieu.
3: Moi, mon chalet dans les Laurentides et les couleurs ont commencé, messieurs, dames.
0: Hein?
3: Oui. Okay. Il y a du rouge dans les arbres.
0: Il y a du rouge puis il y a du blanc dans nos verres. Hey, restez là parce que dans 2 minutes, Marie-Ève Morancy nous parle de... Non, c'est déjà fait. C'est Max Roberge qui nous parle. On écoute quelque chose de l'art, c'est le nom de la toune.
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0: Vous écoutez Un peu beaucoup passionnément jusqu'à 18h. Maxime Roberge, aujourd'hui, tu veux nous replonger en 2001 pour nous parler du triste anniversaire du 11 septembre.
1: Oui, ma chronique aujourd'hui s'intitule « Sauvé par la pop, un récit du 11 septembre 2001 ». Et je veux commencer la chronique en vous demandant, mes amis, vous étiez où le 11 septembre?
0: Cours de français secondaire 2, la TV rentre, la prof arrête tout, il se passe quelque chose, plug la télé, on écoutait ça toute la période.
2: Cours de géo secondaire 4, le prof rentre avec la TV, on niaisait, on riait, on comprenait pas, tu sais, des ados inconscients, ouais. Là, on ouais. faisait des jokes. Fait un moment donné, on a compris la gravité, mais genre le lendemain.
1: Absolument, ça a été, ben, à ingérer, c'était dur à voir, première des choses. Moi, j'étais en anglais, secondaire 4, puis Sandra Cosgrove, nous autres, dessinait des tours sur le tableau, puis des avions qui rentraient, puis elle dessinait
0: au lieu d'avoir une TV. Tower Plane?
1: Oh, oui, en anglais, elle nous expliquait tout ça, puis là, le monde, nous autres, au lac, personne comprenait.
2: Ben non,
1: ça la récré qu'on avait vu, tout ce qui se passait. Mais dans le monde de la pop, le 11 septembre, c'était un mardi. Puis les sorties musicales se faisaient le mardi avant. Tu sais, c'était le vendredi maintenant que les albums sortent, mais dans le temps, on faisait ça les mardis. Ça fait qu'il y a des albums super importants.
0: Dont le lancement est passé peut-être dans le beurre.
1: Dans le beurre ou pas, parce que je vous montre ce qui a paru le 11 septembre, OK? Premièrement, cet album-là. You remind me of what I really am. Passion Nickelback ici. Silver Side Up sort le 11 septembre. C'est pas un album qui a passé dans le beurre, mais ça a quand même sorti le 11 septembre. Il y a aussi cet album-là. Jay-Z de Blueprint, qui est un album
0: iconique dans le monde du hip-hop.
1: Ouais. 100% qui a changé le monde du hip-hop. Ça sort le 11 septembre aussi, mais là où je veux vous amener.
0: En plus, lui, c'est un gars de New York.
1: En plus, tu sais, fait qu'il y avait toute une connotation derrière cet album-là. C'est comme devenu un hymne pour les survivants du 11 septembre. Mais moi, je veux vous amener à la grande sauveresse de la pop, et j'ai nommé.
0: Pas cette tune-là.
1: Mariah, pas cette tune-là. Je vous parlerai pas de Noël aujourd'hui. Je voulais juste vous donner un petit frisson dans le dos.
2: Ça a marché,
1: hein.
0: Mon sale.
1: Mais, vous vous demandez pourquoi Mariah a un lien avec le 11 septembre. Mariah a pas juste un lien avec le 11 septembre. Mariah Carey a sauvé une vie le 11 septembre. C'est tellement un récit qui me passionne, puis j'aime le rappeler au monde parce que y a pas grand monde qui savent ça. Mais il y a aussi la trame sonore du film Glitter de Mariah Carey qui sortait cette journée-là. Le film flop de Mariah Carey, la trame sonore sortait le 11 septembre. Et il y a une chanceuse, on peut l'appeler comme ça, elle s'appelle Sarah Botkin. Sarah, c'est une des plus grandes fans de Mariah Carey. Elle travaille dans une firme d'assurance au World Trade Center cette journée-là. Et elle décide de faire un petit détour par le magasin disque avant de se rendre aux tours jumelles pour aller s'acheter sa trame sonore de Glitter.
2: Nice.
1: Elle est dans la file d'attente pour payer. Reçoit un appel d'un de ses collègues. Il y a un avion qui est rentré dans le tour, rentre pas. Sarah va prendre la bonne décision, c'est-à-dire retourner chez elle avant que le chaos complet soit semé au 11 septembre. Et puis, c'est 176 de ses collègues qui sont décédés cette journée-là. Si c'était pas de l'album de Mariah Carey, des fois, on parle de l'effet papillon, tu sais. Peut-être qu'elle écoutait Mariah Carey la première fois en 93 avec, je sais pas qu'elle tourne, elle savait pas que c'était un artiste qui, quelques années plus tard, allait lui sauver la vie, gang. L'histoire se termine très bien. Elle a déménagé de New York. Elle s'est installée plus loin. Ça l'a complètement traumatisée. Et Mariah Carey a fini par signer son CD qui lui a porté chance. Donc c'est pour dire que l'histoire se termine bien. Mariah a signé son CD en signant God Bless.
2: Wow.
1: C'est ça là-dessus que je voulais vous laisser aujourd'hui. God Bless, puis toutes les gens qui ont survécu le 11 septembre, qui ont été affectés de près ou de loin. On pense à aujourd'hui en ce devoir de mémoire qui a aussi un lien avec la pop culture.
2: Oui.
0: Ben merci Max, mais surtout bravo à Mariah Carey qui est probablement l'écoute.
1: Bravo. Ah oui, 100%.
2: Oui, et Mariah, ce geste-là fait pas que le film Glitter est meilleur.
0: Non, malheureusement. Hey, nous autres, on s'en va faire nos valises parce que tout de suite au retour, on part en road trip. Mais pendant ce temps-là, on écoute C'est chaud, Mitsou et Ya, c'est-y donc à Rouge.

0: et la petite virée. On part tout le monde ensemble. Maxime Roberge, Marie-Ève Morency et moi-même, Phil Roy. On s'en va dans les différentes stations rouges. On écoute ce qui s'est passé et on commente. Dès qu'on entend ce son, c'est parce qu'on change d'extrait. Alors, on commence notre virée à Sherbrooke. On s'en va écouter la fois où Steph a raconté à Alex et Gab qu'il y a certains parents que ce qu'ils font ces temps-ci. On écoute.
1: Mais là, il y a une étude qui a démontré que les parents sont prêts à payer des sommes complètement folles pour les nouveaux vêtements de leurs enfants.
2: Oh, oui, oui,
1: 54% des parents dans cette étude-là affirment qu'ils préfèrent faire des sacrifices financiers que de dire non à leurs enfants à avoir la dernière tendance sur les réseaux sociaux.
2: C'est complètement
1: fou. 49% des parents qui admettent même qu'ils vont renoncer à des dépenses essentielles.
0: On mangera pas. Mais ton chandail, ça va être un Levi's.
3: Ah ouais, ouais, puis tu vas avoir tes belles Nike, là.
4: Max, je vous jure, ma fille va avoir 4 ans. Je ne lui ai jamais acheté un morceau de linge.
3: Bravo.
0: Hey, je veux juste dire aux gens qui ont des enfants, qui vont peut-être en avoir ça.
4: Oui.
0: Vous savez qu'au Renaissance, il y a les sacs à 3 piastres, hein?
4: Ah,
0: ça arrive au Renaissance, ça coûte 3$. Tu prends un sac et tu le remplis de linge pour enfants.
3: Oh, wow. OK, 3$.
0: Et l'économie circulaire, là, tu sais, je veux dire,
4: oui.
0: T'en as eu des, mettons, des marques,
3: oui.
0: Va les reporter chez Renaissance. Eux autres, ils vont pas les jeter, ils vont les laver, ils vont être remis, et il y a un parent qui va pouvoir y aller. Et puis, moi, sans gêne,
4: génial.
0: On peut aller là-bas.
4: Où tu trouves ton pusher mom? Moi, j'ai une amie, c'est ma pusher mom, elle a couché un an avant moi. Fait que moi, à chaque saison, elle m'amène le sac qui ne fait plus à son enfant, et moi, je suis la pusher mom de Virginie Fortin. Je salue Virg.
3: Mais bonjour, voilà. Mais trouvez-vous ça ringard aussi d'acheter du linge trop cher à des enfants? Ça dure une saison.
0: On s'en va à Trois-Rivières parce qu'on veut notre avis. Il y a Marida et Guillaume qui étaient pas mal impressionnés par le repas d'Anne-Marie.
5: Des petites

0: Il y en a un sur Ricardo, c'est tout le temps en vente.
1: Elle a trip quand elle se fait un steak avec un blé d'Inde à côté, une patate à côté.
2: Ah oui,
1: elle ose ça de ketchup, elle appelle ça un pâté chez moi.
2: Ah oui, mais ça m'a donné faim, là. Ouais, je l'écoutais parler, j'étais là.
1: Moi, ce que ça m'a donné envie, c'est que là, à partir, on est le 11 septembre.
2: Oui.
1: On a le droit de recommencer à faire de la raclette. Puis des
2: fondus! Oui, complètement!
0: It's fondue season! Bougez pas au retour, il y a des mots qu'on pourra plus dire, puis j'espère que ça sera pas un de mes 8 mots préférés. Vous êtes à rouge et vous êtes bien. Voilà! À tout de suite!
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0: Alors, dis-le pas, c'est très simple, c'est un jeu. À tour de rôle, on va avoir 45 secondes pour faire deviner le plus de mots possible. Donc, par mot qu'on doit deviner, il y aura toujours trois mots qu'on n'a pas le droit de dire. Mettons, je pige une carte, j'ai le mot parent. Sur les mots interdits, il y a papa, maman et enfant. Je peux utiliser tous les autres mots que je connais pour faire deviner le mot parent.
1: Peux-tu faire des phrases?
0: Tu as le droit de faire des phrases, okay, oui. Alors, Maxime Robert, c'est toi qui commence. Oui. Tu prends le typo, tu piges des cartes, tu as 45 secondes, ça part là.
2: OK, parfait, c'est commencé. C'est sur un terrain de pelouse.
0: Gazon.
2: Les enfants jouent avec
1: ça.
2: Un ballon.
1: Soccer, un ballon de soccer. Soccer.
2: Bravo. OK. C'est un dans un bateau.
0: Un marin, un pirate, un épée.
2: Un pirate. Oui. Bravo. Oh. Hey, mon Dieu, je sais pas si...
1: Il a mimé un peu. Je veux juste dire à ceux qui sont dans leur char, il a mimé.
2: OK. C'est... Admettons, il y a un ring, comme ça. Mettez ça dans vos pieds, puis on tourne autour du ring.
0: Un cloche-pied!
2: Non, on tourne, puis il y a de la musique des fois, là, puis on...
0: La chaise musicale!
1: Non, pas avec le pied!
2: On met ça dans nos pieds.
1: Une chaîne. Okay, c'est des patins roulettes!
2: Bravo!
1: Un ring!
2: C'est fun, OK, c'est beau. Continue.
0: Fini!
1: OK!
2: Mon score, s'il vous plaît.
3: Trois.
1: Trois. T'as réussi à nous en faire deviner trois.
3: Mais t'as eu le ring long.
2: Ouais, c'est le ring.
1: C'est long, on était long dans le ring, ok.
2: Ah, le vendredi, le ring, là.
0: T'as le ring très long.
2: J'ai le ring long aujourd'hui.
0: Rendu au vendredi. Maeve, c'est à toi, c'est parti dans 3-2-1.
1: Ok. Je mets mes sous dans cette chose.
2: Cochon.
1: Oui!
2: Maudit.
1: Fin de l'histoire. Ok. Je change de mot. Bravo, Phil. Ok. J'en ai j'emporte dans mes pieds.
0: Des bas. Des sandales. Des gougounes.
1: Quand il fait un peu froid.
0: Des bottes?
1: Oui! Non, OK. Ça a l'air difficile, mais ça, c'est difficile. OK. Oui. C'est un genre d'oiseau de...
0: Un perroquet. Non. Colibri.
1: Non, c'est un pas rouge-gorge. Un oiseau. C'est pas ça. C'est un rongeur oiseau.
2: Voyons! Une
0: souris!
1: Oui! C'est un rongeur oiseau.
0: Ça commence.
1: C'est comme des macaronis, mais c'est plus long.
0: Des spaghettis.
1: Des quoi? Des spaghettis! Oui, Phil, c'était des spaghettis. Des spaghettis! Des spaghettis!
2: J'ai des beaux spaghettis, c'est bon.
3: J'ai eu trois ans.
2: Des spaghettis!
1: C'est quoi mon score? C'est trois, hein?
3: Trois, puis moi j'ai eu trois ans.
2: Bravo, ah oui, quand c'est ça, son plan brisé.
3: Ouais, oui.
1: J'ai eu tirelire, botte, chauve-souris, spaghetti. Quatre.
3: Spaghetti.
1: Oh, mais spaghetti, il compte, là.
3: Ouais, avant, en tout cas.
0: OK, c'est à moi, c'est parti dans 3, 2, 1. Je monte en haut d'une petite butte.
2: Ça s'appelle la colline.
0: Oui! Je roule sur...
1: L'autoroute.
0: Non, c'est...
1: Un chemin?
0: Tony Hawk qui en fait.
2: Skate.
0: Yes! En français, c'est quoi?
2: Un roulis-roulant.
0: Non.
2: Planche à roulette.
0: Oui! Je m'en vais me baigner, je mets mon...
1: Maillot. Bikini?
0: Ben oui, mais...
2: Un braillet.
0: Hein?
1: Un braillet?
2: Un braillet, on dit ça au lac. Costume de bain.
0: Oui, costume de bain. Passe,
1: ok.
0: Elle est filante.
1: Une étoile.
0: Oui. Ah, c'est le soir, mes dents sont sales. Je dois aller.
1: Je brosse mes dents, je brosse, brosse à dents.
0: C'est bon, là.
2: Oui.
0: Ben là, j'ai gagné, j'en fais plus.
1: Ben là.
0: Non, mais c'est, j'avais battu, il y a eu cinq.
2: Ah, es-tu en forme, là, après ses vacances?
0: Mais toi, là.
1: Un braillet.
0: Hey, on part en musique et tout de suite après, je vais vous faire découvrir le 8e art. À tout de suite. Vas-y, Alex Warren.
1: Ça se peut que je braille.
0: Emerald Eyes.

0: Mes très chers amis, on va parler de la mort. Mais vous allez voir, ça va vous faire dire pardon. Alors c'est très simple. On se dirige au Ghana, dans une communauté où on a une habitude assez surprenante au décès de quelqu'un. On fait un appel à un artisan qui va faire un cercueil sur mesure en fonction de quelque chose qui aura marqué votre vie, d'un intérêt, d'un talent, de votre métier peut-être. Mettons, ok, dans l'article que j'ai lu, il y a un gars qui est décédé. Lui, c'était un musicien. Alors, il a été enterré dans une guitte.
1: OK, wow.
0: Le cercueil est en forme de guitare, wow, fait spécialement pour lui, et il a été enterré. Là.
1: Mais je veux dire, il rentre dans la guitare, c'est non, une grosse guitare.
0: C'est une grosse guitare.
2: Okay, oui. Grosse guitare. Il fait une guitare de bois cercueil.
0: C'est une guitare cercueil.
2: OK, parfait. Okay.
1: C'est beau, on embarque.
0: Dans le repos éternel, il peut faire des solos.
1: Absolument, il fait son Stairway to Heaven là-dedans.
0: Oui, j'espère qu'il est descendu dans son Stairway to Heaven. Mais oui, parmi tous les autres cercueils, OK, il y a eu des crabes, des voitures, des bibles, des stylos, des bières, des souliers, des coques, hein? des coques. Et le but, c'est simplement de s'inspirer des passions des défunts. Puis dans l'article, en fait, on qualifie ça comme un croisement entre de l'art contemporain et de l'art funéraire. J'avais jamais entendu ce terme de l'art funéraire, mais en même temps, quand tu y penses, tu sais, mettons, les bouquets qui sont faits pour des funérailles, ça rentre dans la grande catégorie de l'art funéraire.
1: Mais toi, dans quoi qu'on va t'enterrer, wow, Phil?
0: C'est pas
2: mal. Un gros micro, mais c'est parce que j'ai peur que ça ait pas l'air de micro.
0: Mais peut-être que ça va aller une de mes autres passions.
2: Oui,
0: autres.
2: C'est vrai.
0: Toi-même, on t'en...
2: Ah, moi, un gros cornet. Mais ça aussi, ça peut...
1: Un cornet deux boules.
2: Un cornet deux boules.
1: Oui.
2: J'adore les cornets.
1: Oh, moi, c'est comme si j'avais enfanté mon iPhone. Mais tu sais, ça aura pas l'air
0: d'un
1: iPhone.
0: Ça serait dans un tourbitime.
1: Dans un tourbitime. Oh, oui, les chaises mortes.
2: Oui.
1: Mais dans une grosse boîte de Timbit géante.
2: Oh, oui.
1: Au milieu, puis c'est comme toutes des gros coussins, là.
2: Oh, c'est beau!
1: C'est beau, hein? Voyez-vous
0: mais
1: l'image?
0: Est-ce que vous seriez incinéré ou enterré full body?
2: C'est parce que ça coûte plus cher, là. Si tu me fais un cornet, là, de Saint-Pierre-Quatre, alors que si je suis dans une urne, on peut me faire un cornet.
0: Je t'incinère, je vais chercher un petit blizzard bambino. Je te fais mélanger dans la machine.
2: Oui.
0: Je te vire à l'envers.
2: Ben oui, pour montrer que ça
0: pour
2: tient.
0: Pour montrer que ça tient, puis je t'enterre à l'envers.
2: Oh, mais ça, oui. Gavois-tu comment je suis écologique?
0: Ben
2: moi,
0: voilà!
2: Prends un vieux verre à blizzard, puis enterre-moi.
0: Et puis en plus, on y va une journée de canicule, c'est moins cher.
2: Ah!
0: Je sais pas, j'ai inventé un rabais en me disant, j'aimerais ça changer la donne, que les gens de Dairy Queen nous écoutent, disent, « Hey, il y a le rabais canicule, 1$ de moins, tu sais, toujours de même, ça serait... »
2: Ça va fondre tellement vite, t'as pas le
0: c'est ça. Ben oui. Hey, au retour, on accueille Big Mab en studio, bougez pas, vous êtes à Rouge!
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0: Le voici, le voilà, oh, il est là, il est là. C'est Marc-Antoine Bertillon. C'est Marc-Antoine Bertillon. Hey, je suis content, ça a bien été. Ça paraît qu'on a répété.
1: Hey, mais oui,
0: on t'a préparé une surprise, mais c'est ça.
1: J'espère que Céline va vous inviter sur la scène demain. Allez-vous à Paris,
0: prenez-vous ben l'avion. Non, il y en a qui ont des un an du pop-up balado, ah, fait qu'on peut pas aller faire notre tourne à Paris.
1: Ouais. Hey, ça, c'est épouvantable d'ailleurs, que Marie-Josée... non, mais c'est le fun de votre événement d'un an.
0: Oui,
1: là, mais,
0: oui.
1: Mais qu'elle manque cette opportunité.
0: Mais lui aussi?
1: Toi aussi, t'étais supposé être là?
0: Oui.
1: Ah, c'est épouvantable.
2: J'ai mon billet pis tout.
0: Il nous a montré son billet, il y avait tout ça, là. D'ailleurs, si vous nous écoutez en direct de Paris, textez-nous, on a un billet à vous donner.
3: Pour vrai, de vrai, de vrai, c'est pas une joke.
4: Hein? Tu l'as pas donné encore?
3: Ben non, je l'ai pas donné. À qui tu veux que je le donne?
4: Mais à quelle heure il va? Attends une minute, toi, là. C'est pas grave, mon party.
1: Mais de quoi le donner? Vends-le. Tu pourrais donner millionnaire.
3: Non. Hey, pourquoi? C'est un billet
0: on fait pas ça.
3: De presse.
0: On vend pas un cadeau.
1: Non, je comprends.
0: Ah, tu vendrais un cadeau?
1: Hey, attends une minute. Hey, un cadeau.
0: You're so mad.
1: Ben oui, mais si c'est pas un cadeau qui fit avec moi ou qui fonctionne pas avec des dates de disponibilité, je vais en faire profiter
4: d'autres.
0: Ça, les motos?
1: Non.
0: Mais je te donnerai pas, mais elle a reporté.
1: Ah ouais?
0: Ah
1: ouais.
0: Oh, non, pas une Harley.
1: Une Harley Davidson.
0: On t'écoute avec la compile dans quelques minutes.
1: Non, ça va être le party, par exemple.
0: Le party.
1: Ouais,
0: ah,
1: bon, exact. Ouais, la compile.
0: On écoute le party.
1: Oui.
0: Ah, c'est ça. La lundi ou jeudi, c'est la compile. Oui. Le vendredi, c'est le party.
1: Oui,
0: parce que le mercredi, c'est plate. Tu mérites pas de party. Ça mérite une compile. Mais on t'écoute avec le party dans quelques instants. Merci à mes complices de tous les jours. Mes amoureux, avoués, non avoués, secrets, plus secrets maintenant. Marie-Ève Morancy, la pocheur de Virginie Fortin qui ira plus jamais à Québec avec son chum, mais surtout qu'on va enterrer à l'envers comme un petit blizzard.
4: Oui!
0: Maxime Roberge, l'homme au ring très très long, surtout après un séjour à Québec. Comme moi, paierait cher pour la robe de Britney dans Toxic, mais pour des raisons différentes.
1: Oui.
0: Merci à toute l'équipe, Raph, Joe, Maud et Christine. Merci à vous d'avoir été à l'écoute. On se donne rendez-vous vendredi prochain pour un autre 2 heures complètement, un peu beaucoup passionnément. Bonne semaine, mais surtout n'oubliez pas que pour voir le chameau de Céline, rendez-vous au coin Papineau René Lévesque. On a du spaghetti en masse.
1: Oui. Avec Phil Roy et ses pétales.
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0: servez-vous un verre. 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
2: Bertillon. Ah, puis la gang, on a plein d'affaires à célébrer. Un, déjà le week-end. Les semaines de 4 jours, on en veut plus. Je pense que c'est assez unanime. D'ailleurs, un message à mon boss, JP Marcille, Fred aussi. Peut-être des semaines à 4 jours à chaque semaine. Non, je sais pas. Il me semble que ce serait le fun d'avoir des week-ends de 3 jours. Deuxième affaire, demain, c'est Céline. C'est là qu'on va avoir notre réponse. Fait que je veux dire que ça se passe bien, que ça se passe mal. On va avoir notre réponse demain. Et en même temps, il y a Scott Price avec qui elle a travaillé. Et là, j'ai vu qu'il avait dit en entrevue qu'elle était top shape. Fait que... Fait que faut le croire absolument, mais demain c'est sûr que je vais essayer de voir des lives pour essayer de voir comment elle va. Mais dans 3 mois c'est ma fête. Fait que là maintenant ça c'est dit. Vous, qu'est-ce que vous avez à célébrer? Vous nous le partagez, c'est le début du week-end sur le texto 6-12-13. On a Madonna qui a utilisé un peu de gimme, gimme, gimme dans sa tourne. On aura dans un moment après cette collaboration de Calvin Harris avec Dua. Yeah. Et tout de suite on les reconnaît. Ça fait une couple d'années, 15 ans déjà. Pour LMFAO, Party Rockin' Team. Vous êtes dans le party à Rouge. Party.

La formation Star Sailor, Four to the Floor, qu'on avait dans le party à Rouge, Marc-Antoine Bertillon m'a vous accompagné. Ça va toujours être ça, 1h30 là, jusqu'à 19h30, avec la musique de party pour question de pouvoir bien commencer votre week-end. Je sais pas vous, mais moi, c'est le retour de la télé. C'est comme des auditions. Hein. Moi, j'ai les tests pendant 2 semaines, puis si je suis pas capable de t'entrer dans mon horaire, je m'excuse, puis je t'écouterai pas. Vous autres, qu'est-ce que vous avez commencé à écouter cette semaine? Vous me textez 6-12-13.

0: est trop tard pour prendre un café, si on veut être capable de dormir, mais ça fait l'effet à peu près. Wake Me Up, Avicii et Low Black qu'on avait dans le party à Rose. Avec le football qui a commencé cette semaine, avec la télé, tu sais, d'écouter les quotidiennes, d'écouter les shows, on dirait que je reprends vie. J'aime l'automne, j'aime pouvoir rentrer là-dedans. Tu sais, je vous le disais, moi, je suis dans les auditions là, en ce moment à tester des shows pendant genre 2 semaines. Puis si je réalise que j'ai pas le temps d'écouter, ben c'est terminé là. Je passe à autre chose. Surtout qu'il y a le hockey, le Canadien qui va commencer bientôt. Mais moi, c'est genre la bonne nouvelle. Moi, j'aime l'automne entre autres pour ces affaires-là. Puis en fin de semaine, ben c'est le gala de la télé avec les Gémeaux qui va être présenté, animé par Jason Roy Léveillé, qui veut célébrer la télé au lieu d'être baveux. J'aime ça, par exemple, les roasts. Mais il semble que, je sais pas, ça donne un petit kick, mais risque que ça va être super intéressant de le voir animé, lui que je l'ai vu dans Ramdam. Non, mais c'est parce que ça trahit mon âge, mais c'est vrai quand même que je l'ai vu dans Ramdam. Ça va être drôle de le voir animé, cette gala-là. On a Temperature de avec le soleil qu'on a à l'extérieur, c'est parfait. Milky, David Guetta en collaboration qu'on a dans le party. Au retour, ici à Rouge.
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4: Toujours un hit. Avec vous. Steph Francœur, entre autres, est là au 6-12-13. C'est le fun de vous savoir présent. Je veux juste vous dire, c'est sûr que si vous essayez de prévoir votre fin de semaine, je regarde entre autres demain, soleil-nuage. C'est vraiment demain. Là. La journée là pour aller aux pommes, là, genre c'est ce genre de journée-là. Une genre de vraie journée d'automne pour aller jouer dehors. Puis dimanche, risque de pluie et d'orage. Fait que après, on prend les pommes maganées, puis on est capable de faire des recettes en mijoteuse finalement pour dimanche. Ça va être le genre de week-end que vous allez avoir. Rihanna, Willie William, après Sean Paul, Temperature, dans votre party à Rouge.

0: Avec les Spice Girls qu'on a eu il y a un moment, avec la nouvelle qui a été annoncée, bon, entre autres, Melcy qui est venue cette semaine. D'ailleurs, beau moment avec Marie-Josée Gauvin, allez voir ça, là, avec Pas pour rien qui a présenté sa première directement sur Crave. Mais une belle annonce qui a été faite hier avec The Singles Collection, prévue le 6 novembre. On parle de quatre démos qui dormaient pour les Spice Girls et qui vont sortir des archives avec les singles et les Fast B, finalement, qui sont réunis avec quatre démos inédits, dont Do You Think About Me, on n'a pas les titres des autres, avec les cinq membres qui ont aussi enregistré des messages d'anniversaire. Est-ce que on est satisfait de cette nouvelle-là ou on aimerait plus les voir en tournée? C'est à vous que je pose la question. On aura de moto pour vous. Également une chanson qui 15 ans, mon Dieu, qu'on dansait cette tournée. Je vous gage que c'est plus dur aujourd'hui de vous en remettre, par exemple. Hangover dans le party, au retour.
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discuter avec le soleil qu'on va avoir demain avec Farouko, Grey Key, Steve Aoki, Yapaki. Juste avant, on avait Nelly Furtado avec l'édition des 20 ans de Loose qui est sortie il y a à peu près une semaine avec 28 chansons, dont 10 nouvelles. Des chansons qu'on n'avait jamais entendues ou des rééditions, mettons, avec entre autres une version acoustique justement de Man Eater. Vous irez écouter ça. Mais là, c'est le party et on le fait avec Len, Steal My Sunshine.

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Ah, ça m'a fait plaisir de passer cette heure et demie qui va suivre tout le temps. Là, une espèce de petit party, un petit quickie là, suite après Phil Roy, Marie Morancier, Maxime Roberge. D'ailleurs, Max qui a refusé d'aller à Paris, lui qui avait un billet média là, pour aller voir Céline Dion, sa première, qui va être demain. Je vais essayer de voir des lives, là. Mais tu sais, parce que c'est pas mal la tendance du monde qui filme là, tout le show, là, puis à 40 000 personnes, j'imagine, qui vont être capables de bien se cacher. Mais il y a Alex Perron, par exemple, qui va être là pour pas pour rien, mais également pour toutes les gangs du matin de Rouge partout au Québec, lui qui va être en reportage lundi matin. Manquez pas ça. Je m'appelle Marc-Antoine Vertion. Passez un très beau week-end. On se reparle dans la compile lundi matin.

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